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1: Coucou, c'est Valérie.
2: Coucou, c'est Nathalie.
1: Bienvenue dans votre petit moment qui fait du bien. Plus rose la vie.
2: Message du jour, privilégie des moments de qualité.
1: On t'invite à passer plus de temps avec tes proches, les personnes que tu aimes, parce qu'il est parfois trop tard lorsqu'on se rend compte de l'importance des moments de partage. Entoure-toi des personnes qui te tirent vers le haut, qui te respectent et que tu aimes. Exprime-leur tes émotions, ta gratitude et ton amour.
3: Et d'ici demain, colorez votre journée de magie.

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1: La météo.
2: C'est vendredi matin sur le massif du 106. Le temps est humide et frais avec de la pluie en début de journée. Avec un ciel bien chargé, les températures restent autour de 11 à 12 degrés avec un vent faible. La journée restera instable avec encore quelques averses possibles, notamment en fin d'après-midi. Les maximales atteindront pas plus de 15 à 16 degrés aujourd'hui. En soirée, le temps commencera à se calmer avec encore quelques nuages, mais moins de pluie annoncée. Et enfin, pour demain, samedi, marquera une nette amélioration avec le retour du soleil et jusqu'à 22 degrés attendus. Voilà pour la météo. 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
1: La météo.
2: C'est vendredi matin sur le massif du 106. Le temps est humide et frais avec de la pluie en début de journée. Avec un ciel bien chargé, les températures restent autour de 11 à 12 degrés avec un vent faible. La journée restera instable avec encore quelques averses possibles, notamment en fin d'après-midi. Les maximales atteindront pas plus de 15 à 16 degrés aujourd'hui. En soirée, le temps commencera à se calmer avec encore quelques nuages, mais moins de pluie annoncée. Et enfin, pour demain, samedi, marquera une nette amélioration avec le retour du soleil et jusqu'à 22 degrés attendus. Voilà pour la météo. 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
1: La météo.
2: C'est vendredi matin sur le massif du 106. Le temps est humide et frais avec de la pluie en début de journée. Avec un ciel bien chargé, les températures restent autour de 11 à 12 degrés avec un vent faible. La journée restera instable avec encore quelques averses possibles, notamment en fin d'après-midi. Les maximales atteindront pas plus de 15 à 16 degrés aujourd'hui. En soirée, le temps commencera à se calmer avec encore quelques nuages, mais moins de pluie annoncée. Et enfin pour demain,

0: samedi marquera une nette amélioration avec le retour du soleil et jusqu'à 22 degrés attendus. Voilà pour la météo. 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
2: Coucou, c'est Valérie.
3: Coucou, c'est Nathalie.
2: Bienvenue dans votre petit moment qui fait du bien.
3: Plus rose la vie.
2: Message du jour. Choisis le partenaire qui te convient le mieux.
3: À quoi bon choisir un ou une partenaire qui ne te convient pas? Parce qu'ensuite, tu vas essayer de la changer ou de le changer pour qu'il ou elle corresponde à ce que tu attends. C'est une perte de temps, une perte d'énergie qui va apporter beaucoup de frustration. Alors à partir d'aujourd'hui, choisis avec conscience des partenaires qui te conviennent le mieux.
1: Et d'ici demain, colorez votre journée de magie.

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1: Bonjour Stéphane, bonjour Marie.
2: Bonjour.
1: On se retrouve pour notre agenda culturel et patrimoine. Donc on commence avec le 11 août avec Prends-en de la graine.
2: Alors Prends-en de la graine à 17h, c'est un one man show bourré d'humour pour toute la famille. Donc sur scène il y a une grignoterie de mots, c'est une petite charrette avec des petits tiroirs contenant des centaines de sachets de graines de mots. Voilà, donc c'est un spectacle original, festif, dont on ressort heureux. Voilà, on découvre la langue française en toute convivialité. C'est un théâtre de rue poético-lexico-graphique.
3: Et on peut enchaîner à 18h15 par un rendez-vous au jardin, animé par Éric Vallée, qui est botaniste et le conservateur de la réserve naturelle de Chaux-de-Four, qui pendant une heure et demie, va présenter les différentes plantes qui sont présentes dans le jardin clos du rempart. Le jardin clos du rempart, il a été créé à la fois pour préserver le patrimoine des jardins clos, mais également pour mettre en avant la flore très particulière du massif du Sancy. Et donc, carré par carré, Éric présente ces différentes plantes qui sont soit utilitaires, mais en fait, il n'y a pas de mauvaises herbes. C'est que des plantes utiles, même si elles sont sauvages de montagne. Donc c'est gratuit, c'est à partir de 15 ans, et on termine par un petit apéritif fleuri. Le lendemain, donc le jeudi 13 août, à 17h, on va faire c'est les itinérances du patrimoine. Donc là, on fait une visite guidée, donc qui sera animée par moi, sur les trésors cachés de Besse. Donc le but de cette visite, c'est de voir ce qu'on ne voit pas. En fait, en général, quand on déambule, on regarde plutôt ses pieds, on regarde là où on va éviter de tomber. Et là, l'idée, ce sera plutôt de lever les yeux et de découvrir les patrimoines qui sont des détails, qui sont plutôt cachés. Et à partir de ces détails, on pourra raconter une histoire. Donc, c'est nous renvoyer sur une personne, c'est nous renvoyer sur un bâti très spécifique, c'est renvoyer sur des détails de la Renaissance. C'est tout ce qui nous raconte une histoire à partir de détails et qui se rattache à la grande histoire.
1: On continue avec le
2: 13 août, toujours avec un concert à 21h sur la place de la Guême avec Jérôme Pietri. C'est un musicien très connu dans la région qui a accumé plein de salles dans les années 70-80. À Clermont-Ferrand, par exemple, avec une formation El Diablo SOS pour les amateurs de rock blues de l'époque. Donc, il revient sur scène avec ses guitares, donc assez puissant. C'est vraiment du bon blues qu'on aura à Place de la Guême le 13 août avec Jérôme Pietri.

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2: C'est vendredi matin sur le massif du Sens. Si le temps est humide et frais avec de la pluie en début de journée, avec un ciel bien chargé, les températures restent autour de 11 à 12 degrés avec un vent faible. La journée restera instable avec encore quelques averses possibles, notamment en fin d'après-midi. Les maximales atteindront pas plus de 15 à 16 degrés aujourd'hui. En soirée, le temps commencera à se calmer avec encore quelques nuages, mais moins de pluie annoncée. Et enfin, pour demain samedi, marquera une nette amélioration avec le retour du soleil et jusqu'à 22 degrés attendus. Voilà pour la météo. 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
1: La météo.
2: Ce vendredi 21 août, le massif du Sancy reste sous l'influence d'un temps perturbé avec un ciel souvent couvert et quelques passages pluvieux sur l'ensemble du massif. Les températures restent modérées, autour de 15 à 16 degrés au milieu de la journée. Le vent restera faible avec des rafales inférieures à 30 km/h. Pour demain samedi, changement d'ambiance, le temps redeviendra sec, les éclaircissées reviendront et les températures remonteront entre 21 et 22 degrés, notamment l'après-midi. Et enfin pour dimanche, poursuivra cette amélioration avec un temps encore plus doux avec jusqu'à 25 degrés attendus. Voilà pour la météo, bonne matinée à tous avec 106 FM.
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1: Bonjour à tous. Pour le plat du jour, il se trouve que je me suis vue offrir quelques aubergines un peu flétries par le soleil en fin de marché. Alors, question, que faire avec des aubergines un petit peu passées? Eh bien, pourquoi pas un caviar d'aubergines. C'est parti. Donc, avec ces trois aubergines, il vous faudra 2 gousses d'ail, un peu de jus de citron et environ 20 g d'huile d'olive. On met le four à préchauffer à environ 200 degrés. On lave les aubergines, puis on les coupe sur toute la longueur. On les dépose face coupée vers le haut sur une plaque. On quadrille la chair et on met au four environ 30 minutes jusqu'à ce qu'elle soit bien tendre. On les sort du four, on creuse pour prélever la chair. Et on va la mixer avec l'ail pelé et haché, de l'huile d'olive, du sel, du poivre et du jus de citron. On mixe jusqu'à avoir une bonne texture, puis on laisse reposer environ 1 à 2 heures au frais. Et on peut servir avec du pain toasté par exemple. 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

Autrefois, tout au bout de la France, là où finit la terre et où commence l'océan, c'est-à-dire dans le Finistère, deux petits villages qui vivaient en perpétuelle rivalité. L'un s'appelait Plouinec, l'autre Pouldreuzic. Et leurs habitants ne se supportaient pas et ne manquaient pas une occasion de s'affronter pour un oui, pour un non. Par exemple, les gens de Plouinec jouaient du biniou, comme nulle part ailleurs au pays breton. C'était une raison suffisante pour que ceux de Pouldreuzic ignorent cet instrument et jouent de la bombarde, une sorte de petite trompette qui s'apparente aussi au hautbois ou à la clarinette. Et il en allait de même dans tous les domaines. Les uns cultivaient l'artichaut, les autres la pomme de terre. Ceux-ci gavaient les oies, les autres engraissaient les cochons. Les femmes d'un village portaient des coiffes simples, comme des tuyaux de cheminée, et les autres, dans l'autre village, elles étaient des petites dentelles bien particulières. Il n'était pas jusqu'au cidre dont Plouinec s'abstenait, parce que celui de Pouldreuzic était fameux. Vous me direz, mais alors qu'est-ce qu'on buvait à Plouinec? Eh bien, on buvait une boisson, faite non pas avec des pommes, mais avec des poires, et on appelait ça du poiré. Et bien entendu, on ne mangeait pas le même pain à Plouinec et à Pouldreuzic. Plouinec s'était fait une spécialité d'un pain dur, tout en croûte. Les marins le prenaient quand ils partaient en croisière, parce qu'il se conservait longtemps. À ce biscuit de Plouinec, les boulangers de Pouldreuzic opposaient un pain tout en mie, doux, fondant à la bouche. Il fallait le manger pour l'apprécier chaud, quand il sortait du four, et on l'appelait brioche. Les choses se compliquèrent le jour où le fils du boulanger de Pouldreuzic tomba amoureux de la fille du boulanger de Plouinec. Les familles étaient consternées. Elles faisaient tout pour que les enfants se détournent. C'était une union contre nature. Ça allait entraîner des grosses difficultés de toutes sortes. Mais rien n'y fit. Gaël voulait Guénaël et Guénaël voulait Gaël. Par chance, Plouinec et Pouldreuzic ne sont pas immédiatement voisins. Si vous regardez bien la carte du Finistère, vous verrez qu'il existe un village situé à mi-chemin entre les deux. C'est Plouzébet. Or, Plouzébet n'avait pas de boulangerie en ce temps-là. Donc les parents de Gaël et de Guénaël décidèrent d'y établir leurs enfants. D'ailleurs, c'est à Plouzébet qu'ils se sont mariés. Ainsi, ni Pouldreuzic ni Plouinec se sentaient humiliés. Quant au banquet de noces, on y mangerait des artichauts, des pommes de terre, des oies, du cochon, et on boirait du cidre et du poiré. La question du pain qui se trouverait sur la table n'était pas facile à résoudre. Les parents pensèrent d'abord distribuer à part égale biscuits et brioches. Mais les enfants objectèrent qu'il s'agissait d'un mariage de boulangers et que par conséquent, il fallait trouver le moyen de marier eux aussi biscuits et brioches. Bref, la nouvelle boulangerie devait créer un pain nouveau, le pain de Plouzébet, également appelé pain croûte de Plouinec ou pain de mie Pouldreuzic. Comment faire? Comment faire du pain ayant à la fois de la croûte et de la mie? Deux solutions paraissaient possibles. Gaël fit observer à Guénaël qu'on pouvait prendre modèle sur les crabes, les langoustes. Chez ces animaux, le dur est à l'extérieur et le mou à l'intérieur. Ah, Guénaël lui opposa l'exemple des lapins, des chats, des poissons, des enfants. Là, le mou, la chair, est à l'extérieur, le dur, les os ou les arêtes sont à l'intérieur. Elle se souvenait même des mots savants qui désignent cette différence. Les langoustes sont des crustacés, les lapins, des vertébrés. Il y avait donc le choix entre deux sortes de pain dur mou. Le pain crustacé, dont la croûte forme une carapace qui enveloppe la mie de pain, et le pain vertébré, dont la croûte se trouve cachée au plus épais de la mie. Ils se mirent au travail, chacun suivant son idée. Il apparut aussitôt que le pain crustacé se cuit beaucoup mieux que le pain vertébré. En effet, une boule de pâte mise au four, sa surface sèche, dore et durcit. À l'intérieur, la pâte reste blanche et molle. Comment faire du pain vertébré? Comment obtenir une croûte dure à l'intérieur de la mie?
Le boulanger Gaël triomphait avec son pain crustacé. Mais les échecs de sa fiancée lui faisaient de la peine. Pourtant, elle ne manquait pas de ressources, la petite boulangère. Elle avait compris. C'est la chaleur de la cuisson qui fait naître la croûte. Donc, le pain vertébré doit être cuit de l'intérieur et non de l'extérieur, comme c'est le cas dans un four. Aussi, un jour, elle eut l'idée d'enfoncer dans la pâte une tige de fer brûlante, comme un tisonnier, quoi. Il fallait l'avoir maniée, d'ailleurs, comme une arme fumante. Elle serrait les dents, faisait saillir son menton en embrochant les miches avec son épée de feu. Gaël, qui l'observait, il se demandait ce que sa fiancée pouvait bien avoir dans la tête et le cœur pour imaginer cet étrange combat et s'y jeter avec tant d'ardeur. Et puis, serait-ce toujours des miches qu'elle transpercerait ainsi avec un fer rouge? Qu'importait d'ailleurs, elle n'arrivait à rien de bon. Et seul le pain crustacé se trouva au point quand arriva le jour du mariage. C'est ce jour-là, à Plozévette, que fut goûté officiellement pour la première fois le pain que nous connaissons, composé d'une croûte dorée entourant la masse douce et moelleuse de la mie. Ah, mais c'est dire que le pain vertébré fut définitivement oublié? Pas du tout. Il devait au contraire connaître, dans les années qui suivirent, une revanche éclatante, pleine de tendresse. Gaël et Guénaël eurent un petit garçon, qu'ils appelèrent Anicé, avec l'espoir que ce prénom un peu parfumé les aiderait à se faire une place dans leur corporation. Ah, ils furent pas déçus, hein, car c'est lui qui, à l'âge de 5 ans, suggéra à sa mère l'idée qui devait imposer le pain vertébré. Il lui suffit pour cela de manger à 4 heures une brioche avec un morceau de chocolat. Sa mère, qui l'observait, tenant d'une main sa brioche, de l'autre son morceau de chocolat, se frappa le front et se précipita dans le fournil de la boulangerie. Elle venait de songer que l'os, la vertèbre, le dur du pain vertébré pouvait être constitué par une barre de chocolat. Le soir même, la boulangerie de Plozévette mettait en vitrine les premiers petits pains au chocolat de l'histoire. Petit pain au chocolat, chocolatine, on s'en fiche, hein, après tout, du moment que c'est bon. Et dans certaines boulangeries de Besse, vous en trouverez des fameuses.

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2: Ce vendredi 21 août, le massif du Sancerre est sous l'influence d'un temps perturbé avec un ciel souvent couvert et quelques passages pluvieux sur l'ensemble du massif. Les températures restent modérées, autour de 15 à 16 degrés au milieu de la journée. Le vent restera faible avec des rafales à faire à 30 km/h. Pour demain samedi, changement d'ambiance, le temps redeviendra sec, les éclaircissées reviendront et les températures remonteront entre 21 et 22 degrés, notamment l'après-midi. Et enfin pour dimanche, poursuivra cette amélioration avec un temps encore plus doux avec jusqu'à 25 degrés attendus. Voilà pour la météo, bonne matinée à tous avec Sancy FM.
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0: Je venais de poser mon stylo et de fermer les paupières. Je pensais éteindre mon cerveau en éteignant la lumière. 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
2: 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Avec un professionnel en montagne, vous ferez le tour des critères pour bien choisir votre itinéraire.

0: l'instant, c'était Zao avec Mauvais Caractère sur Sensi FM. Bienvenue à tous.
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0: Bonjour, bienvenue, il est 10h.
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0: Dans un instant, on plongera en 1998 avec Phil Heath. Tout de suite, la météo avec Robin. Bonjour Robin.
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3: Ce vendredi 21 août, le massif du Sensi reste sous l'influence d'un temps perturbé avec un ciel souvent couvert et quelques passages pluvieux sur l'ensemble du massif. Les températures restent modérées, autour de 15 à 16 degrés au meilleur de la journée. Le vent restera faible avec des rafales à faire à 30 km/h. Pour demain, samedi, changement d'ambiance. Le temps redeviendra sec, les éclaircissées reviendront et les températures remonteront entre 21 et 22 degrés, notamment l'après-midi. Et enfin, pour dimanche, poursuivra cette amélioration avec un temps encore plus doux, avec jusqu'à 25 degrés attendu. Voilà pour la météo. Bonne matinée à tous avec Sensi FM.
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5: Coucou, c'est Nathalie.
4: Bienvenue dans votre petit moment qui fait du bien. Plus rose la vie. Message du jour, sois unique. Chacun évolue à son rythme, alors n'envie pas les autres et ne te laisse pas influencer par eux. Le regard des autres, on s'en fout. Tu es unique. Laisse-toi le temps d'être, apprends à te connaître et sois juste toi.
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0: À l'instant, c'était Madonna. Bienvenue sur Sensi FM. Nous sommes le vendredi 21 août et il est 10h08. On revient sur la journée de hier. Hein. Hier, c'était le village paysan à Besse. On revient avec quelques interviews que je vous rediffuse dès maintenant.
1: Alors, bonjour les auditeurs de Sensi FM. Je suis avec François, la bourrée du pavin. Alors François, bon bien sûr, là tu joues à domicile.
2: Oui, on joue à domicile, donc l'association est basée à Besse. On est à peu près une cinquantaine d'adhérents et donc on va danser, animer les rues ce matin et en début d'après-midi.
1: Voilà, et encore le programme n'est pas fini pour la fin de l'été?
2: Non, le programme n'est pas fini. Bon, ce soir on est dans un hôtel et puis dimanche on sera à Rayon-Est-Montagne pour la fête du bleu.
1: Voilà, et brillant.
2: Et samedi matin, on monte avec les musiciens animer les burons pour la foire du 22 août à Brion.
1: Ah oui, alors ne pas louper là.
2: Hein. Ah, ne pas louper, on y sera dès 8h le matin.
1: Voilà, là c'est vraiment la tradition, la pure tradition.
2: On fait le tour de tous les burons, on est 6 ou 7 musiciens, voilà, on animera un petit peu les burons.
1: Voilà, et bien sûr, tu as les petits fistons là, hein, qui sont
2: prêts à défiler avec le groupe.
0: Et merci Guy, on te retrouve tout à l'heure pour continuer en musique avec Oshi. Tout de suite avec Pleurer en dansant. Bienvenue à tous.

0: l'instant, c'était Franzial, Ella, et on continue hier avec, bien sûr, c'était Village Paysan à Bess, et on continue avec quelques interviews. C'est Valérie qui prend le relais, et après on retrouvera Guy dans quelques instants.
1: Direct de Sancy FM avec une démonstration de chien d'arrêt. Bonjour madame.
2: Bonjour.
1: Et donc on a Voltaire, un petit Musterlander de 2 ans. Alors Voltaire, comment est-ce que vous avez découvert déjà cette race de chien? Quelle est cette histoire particulière que chaque maître vit avec son chien? Et qu'est-ce que vous partagez avec lui?
2: Alors cette race, je l'ai découvert en étant à la chasse et en croisant des chiens de cette race, mm-hmm. qui m'a plu tout de suite parce que c'est un chien qui est proche de son maître. C'est un chien de famille, très gentil, mais qui est passionné par la chasse et qui chasse pas trop loin. Donc du coup, c'est idéal pour pas courir trop non plus les bois.
1: Il a une quête moins longue que les setters.
2: C'est ça, oui. Il fait 200 à 400 mètres, après il revient vers son maître.
1: D'accord. Et par rapport aux épagneuls?
2: C'est un épagneul de Musterlander, donc en fait ça reste dans la race des épagneuls.
1: D'accord, je savais pas. En tout cas, je savais que les épagneuls avaient une quête moins longue.
2: Tout à fait, et c'est confirmé par Voltaire qui reste bien au pied de son maître, et c'est ce que j'apprécie chez lui.
1: C'est vraiment une robe spécifique, il y a plusieurs couleurs. Je sais que chez les setters, il y a setter Gordon, setter irlandais, setter anglais, avec les couleurs comme Blue Belton, Lemon et Tricolore. Le vôtre, c'est quoi?
2: Alors nous, pour les petits épagneuls de Musterlander, la robe elle est essentiellement chocolat et blanc. Alors certains ils ont beaucoup plus de taches marron comme ça. Moi le mien il est tout blanc avec la tête marron, et c'est aussi pour ça qu'on l'a choisi, parce que c'était particulier et c'est aussi plus facile de le voir dans les bois.
1: Il est vraiment très très mignon.
2: Ah je vous le confirme, je l'adore.
1: Alors est-ce qu'il écoute?
2: Oui, il est très à l'écoute, de son maître. Il cherche toujours le regard et c'est un passionné, donc même à la chasse il va chercher le regard pour savoir où est-ce qu'on voit et qu'est-ce qu'on fait.
1: On dit qu'il revient au contact, c'est ça?
2: Tout à fait, oui, il revient au contact dès que je siffle.
1: Et alors vous chassez quoi plus spécifiquement?
2: Alors c'est un chien qui est polyvalent, donc avec lui je peux chasser la bécasse, le lièvre et aussi le gros gibier. Particulièrement là où j'habite, on a beaucoup de biches, de cerfs, donc il a une appétence pour le gros gibier. Oui.
1: Et vous êtes dans quel secteur?
2: Le nord du Cantal.
1: Et qu'est-ce que vous préférez?
2: Comme chasse?
1: Oui.
2: Et moi je préfère traquer pour être avec mon chien. Donc après on traque beaucoup le gros gibier, donc c'est agréable d'être au milieu de la chasse et de voir du gibier passer quand c'est le chien qui l'a levé.
1: Très bien, donc vous participez au battu d'une société de chasse?
2: La société de chasse de Champs-sur-Tarentaine dans le nord du Cantal.
1: Et qu'est-ce qui a fait que vous avez décidé de venir aujourd'hui à Bess?
2: Et on m'en avait parlé, puis c'était l'occasion de le faire travailler sur l'arrêt, sur la plume, sur les oiseaux, chose qu'il n'a pas l'occasion de faire dans le nord du Cantal.
1: Très bien, merci.
2: Merci à vous, bonne journée.
1: Une anecdote peut-être pour terminer?
2: Non, c'est un chien qui est très gentil avec toutes les races. Et on a 3 autres chiens, un setter anglais et 2 fauves de Bretagne. Et il est très paternel avec eux.
1: Ah, il veille sur eux.
2: Il veille sur eux et il fait vraiment attention à ce que tout aille bien à la maison. Même quand il y en a un qui est blessé, il va aller le lécher, il va le prendre un peu sous sa coupe.
1: C'est vrai qu'on parle des particularités des races, mais après chaque chien a sa personnalité.
2: Ah tout à fait, oui. Et puis la personnalité, elle se fait aussi au contact d'autres gens, de la population ici comme ici. C'est ce qui fait le chien, c'est aussi ce qu'on lui fait faire qui fait que la personnalité, elle va se développer.
1: Et de son maître.
2: Tout à fait.
1: Merci.
2: Merci.
0: Et on continue en musique avec Dasha et Austin sur son CFM. Bienvenue à tous, on est le vendredi 21 août.
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0: À l'instant, c'était Adèle Cassillon avec Été avec toi. On continue à remonter hier l'événement de Village Paysan avec une nouvelle interview.
1: Bon, et bien Radio Sensi FM, là, je suis avec Lucien, la présidente du...
2: L'association des éleveurs du Puy-de-Dôme.
1: Voilà, donc Lucien, et bien ici, pendant la fête du Village Paysan, il y a aussi, enfin pas un concours, mais une présentation.
2: C'est le concours pour la sélection pour le départemental qui a lieu à Saint-Gervais.
1: Ouais, voilà, donc on a combien d'éleveurs et combien de bêtes ici aujourd'hui?
2: On a 54 bêtes et on a eu 25 éleveurs.
1: Voilà, alors tu voulais préciser qu'ici on est mal reçu ici à Besse.
2: Non, bien au contraire, je ne vais pas dire du mal de la commune de Besse, on est super bien accueillis et pour tout, ils nous savent nous recevoir, ils préparent tout, c'est tout prêt. Et il faut dire merci à la commune de Besse et surtout à Jacques Perron.
1: Voilà. Bon, et ben donc le concours se passe bien pour l'instant.
2: Le concours se passe très bien avec une bonne ambiance et les éleveurs entre eux et les
1: jurys.
2: Les jurys, tout le monde s'entend bien. C'est un moment de
1: convivialité, voilà. Un moment de partage.
2: Voilà.
1: Bon, et bien on n'a plus rien à rajouter.
2: Non.
1: Bon, et bien chers auditeurs de Radio FM, voilà, hein, vous pouvez venir voir, hein, vraiment c'est fabuleux à venir voir toutes ces belles bêtes, tous ces beaux chevaux.
2: Il faut venir, avec plaisir.
1: Merci. Voilà.
0: Et vous retrouvez bien sûr le podcast sur sensifm.fr. On continue avec The Magic Key, One T sur sensifm.

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1: 10h44, bienvenue, merci de nous écouter. On continue avec un été français avec Indochine. C'est l'été, il fait pas bien chaud, mais on est bien à Besse et Super Besse et tout dans le massif du Sancy. Bienvenue à tous, nous sommes le vendredi 21 août, c'est bientôt le week-end.

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À l'instant, c'était le dîner de Benabar. On continue bien sûr avec Sur la route de Gérald de Palmas. Si vous êtes sur la route, merci de nous écouter sur Sensi FM. Bienvenue à tous.

0: À l'instant, Jens avec nous deux sur Sensi FM, il est 11h.
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0: Bienvenue à tous, vendredi 21 août.
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0: Pour ce vendredi, les températures atteindront 16 degrés en après-midi avec quelques risques de précipitations. En soirée, le temps reste humide et nuageux autour de 13 degrés en soirée. Demain, après le début d'un matinal frais avec seulement 7 à 9 degrés, le soleil s'impose progressivement. L'après-midi sera particulièrement agréable, ensoleillé avec 21 à 22 degrés. En soirée, le ciel restera dégagé avec quelques nuages avec environ 17 degrés. En fin de soirée, une belle journée vous attend pour dimanche avec le soleil qui sera bien présent. Dès le matin, les températures grimperont rapidement pour atteindre 25 degrés dans l'après-midi avec quelques passages nuageux qui pourront apparaître en fin de journée. On continue avec Avicii sur Sensi FM et c'est Haven. Bienvenue, merci de m'écouter. Je vous accompagne jusqu'à midi sur Sensi FM. Bienvenue à tous.
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0: La route de Memphis, bienvenue sur Sensi FM. On continue avec votre rubrique cuisine avec Nathalie.
1: Bonjour à tous, aujourd'hui je vous propose une recette locale, la brioche de tomme. Pour avoir de la tomme fraîche, n'hésitez pas à vous rendre chez les producteurs de Saint-Nectaire, certains pourront vous en fournir, ou à défaut, vous prendrez de la faisselle. Donc pour une brioche de tomme, comptez 150 à 200 g de tomme fraîche ou faisselle, une pincée de sel, un œuf, 70 g de sucre environ, 130 g de farine et une cuillerée à café de levure chimique. C'est parti. Alors, on émiette la tomme grossièrement du bout des doigts avec la pincée de sel. On ajoute l'œuf, le sucre. On pétrit toujours à la main. On ajoute ensuite la farine, la levure chimique et on pétrit de nouveau. On verse le mélange dans un moule beurré et on cuit environ 30 minutes à 180 degrés. On vérifie la cuisson en piquant avec un couteau. Alors pour plus de gourmandise, vous pouvez supprimer une petite partie du sucre que vous remplacerez par des fruits, des pépites de chocolat, des amandes, etc. Ou si vous préférez une version salée, pour manger à l'apéritif ou avec une salade, vous supprimez totalement le sucre et vous mettez à la place lardons, champignons, jambon, olives, tomates, voilà selon votre humeur et votre goût. Et je vous souhaite un bon appétit.
0: Merci Nathalie, nous aussi on te souhaite un bon appétit à tous ceux qui mangent à 11h23. On continue bien sûr avec mince, j'ai oublié le nom, le village paysan, voilà, qui s'est passé hier à Besse avec quelques interviews que je vous rediffuse aujourd'hui.
2: Alors bonjour les auditeurs de Sensi FM, je suis avec Stéphane hein, qui a du bétail particulier. Alors est-ce que tu peux nous dire un petit peu plus là sur ce que tu as amené ici au village paysan à Besse?
3: Alors on a amené de l'Aubrac, la race de base un petit peu de la région. Ensuite j'ai des Highlands qui sont dans le nord là-bas. Et mais ça c'est des vaches un petit peu comme des toutous, t'as cette race-là comme t'as des chiens, parce que je les adore. Et cette année, j'ai pu acquérir une Watusi d'Afrique. Donc c'est des vaches à très très longues cornes, et j'adore les grandes cornes. Et j'ai pris son copain, quand j'étais l'acheter, elle était dans un parc avec son copain, et son copain c'est Ferdinand. Et lui c'est un buffle d'Asie, un buffle d'eau. C'est des buffles qui nagent sous l'eau, dans les rizières, et qui peuvent rester sous l'eau pendant 3 minutes, 3 à 5 minutes pour les meilleurs.
2: Voilà, donc c'est ce que tu aimes bien, toi. En plus des autres là, que tu as.
3: En plus des autres.
2: Les
3: aubraques, c'est pour le travail, et les autres, c'est pour le loisir, le plaisir.
2: Ça s'appelle, les autres, c'est du...
3: Alors, il y a Highland, voilà. D'Écosse, et Watusi d'Afrique, et buffle d'Asie.
2: Alors, quelle surprise pour l'année prochaine?
3: Alors,
2: t'as des idées?
3: J'ai failli vous apporter un chameau.
2: Ça aurait été bon.
3: J'ai failli. Mais bon, le prix m'a reculé un petit peu, parce que j'ai dit je peux avoir 3 aubraques pour le prix d'un chameau. Alors j'ai préféré acheter 3 aubraques.
2: On va attendre un peu.
3: Oui.
2: D'accord.
3: Après l'année prochaine, alors ce que j'aimerais moi pour l'avenir, c'est apporter des longornes du Texas. Des longornes, parce que c'est bien sûr elles ont des cornes géantes. Des longornes, c'est 2,50 m de chaque côté de la tête. Donc ça fait 5 mètres d'envergure pour des vaches normales. Et le record des longornes, c'est 3,50 m de chaque côté. Ça fait 7 mètres, c'est magnifique. J'ai été au Texas au mois de janvier. Donc j'étais dans des élevages pour voir ce que je pouvais rapporter. Et elles sont fabuleuses. Mais le problème, c'est qu'il y a, pour les mettre dans l'avion, il faut un cargo spécifique, et ça coûte très cher. Et c'est ça qui m'a freiné. Mais bon, on verra.
2: C'est toujours dans les tuyaux.
3: C'est toujours dans les tuyaux.
2: Ok. Alors, merci Stéphane.
3: Pas de quoi. Au revoir.
2: Super.
4: Bonjour, je suis avec
5: Grégoire Verrière.
4: Bonjour, qu'est-ce que vous faites sur cet événement du coup?
5: Eh bien, je viens ici à Besse vendre du miel. que je produis pas très loin de Bèche. J'ai les ruches à Saint-Victor-la-Rivière, plus exactement à Roche-Romaine.
4: D'accord.
5: Donc je fais du miel toute fleur de montagne et c'est déjà depuis 2 ans, je crois, que je viens ici avec grand plaisir dans cette belle ville de Bèche vendre le miel du Sancy.
4: D'accord. Et est-ce que pour vous cet événement est important pour les agriculteurs, pour tout le monde, pour vous?
5: Ouais, il est important parce que Bèche étant à ce moment-là de l'année un haut lieu du tourisme auvergnat, il y a beaucoup de monde qui du coup, grâce à cet événement, peuvent découvrir le monde agricole d'une manière générale, parce qu'il y a beaucoup de gens qui ne le connaissent pas forcément, et plus précisément le monde agricole Puy-de-Dôme-Loire, avec notamment en face de nous, on entend peut-être les cloches à la radio, les vaches salaires, les bessardes, les ferrandaises qui sont des races locales, et puis avec tous les produits locaux qu'on a ici dans le Puy-de-Dôme. Donc il y a mon miel évidemment, mais il y a aussi le Saint-Nectaire, des fromages de chèvre. Enfin voilà, c'est vraiment l'occasion pour les gens de découvrir le monde agricole, de pouvoir échanger avec des paysans, et c'est important.
4: Bon, merci beaucoup.
5: Ça avec plaisir.
4: Bonne journée.
0: Bonne journée. Sur sensifm.fr, on continue en musique avec Johnny Hallyday, Requiem pour un fou.

0: À l'instant, Azidoise avec Harry Styles. On continue bien sûr avec les interviews de hier avec Guy qui est venu faire un tour dans le studio et nous parler de ce qu'il avait vu sur le BES paysan, village paysan. Nous sommes avec Guy en direct sur 106 FM. Bonjour Guy.
1: Bonjour Maxime.
0: Alors approche le micro un peu plus près de toi. Oh, tu peux le bouger, voilà. Ouais. Voilà. Donc ce matin tu étais sur l'événement BES Village.
1: Ah, oui, depuis 7h ce matin, hein, pour voir l'installation des stands, pour voir les bêtes arriver là, hein, toute l'exposition de bovins et autres animaux, hein, les cochons, les chevaux et tout ça. Donc voir un petit peu cette organisation. Et puis ensuite, eh bien, après, ça avait démarré. Ensuite, après, il y a eu le bottelage du foin, là, sur la petite route, là. Ah, donc, vraiment très intéressés, les gens très intéressés, hein. Beaucoup de monde, hein, qui ont circulé sur les avenues, enfin, sur les routes de Besse, là. Ah, et puis ensuite, après, ben, je suis allé voir aussi fabrication du fromage, l'attente des moutons. Et puis dernièrement, là, j'arrive donc du foirail, là où il y a le concours, un concours là de chevaux là du syndicat de l'association du Puy de Dôme là, hein, qui sont très heureux donc d'être là. Et puis il y a du monde qui vient les voir, beaucoup de gens sont intéressés par les beaux chevaux là qu'ils présentent. Et puis voilà, me voici revenu ici, donc je vais continuer ma tournée.
0: Toute l'après-midi encore.
1: Encore. Alors, l'après-midi, oui, parce qu'il va falloir aussi ne pas oublier d'aller voir les chiens d'arrêt.
0: Oui.
1: Voilà,
0: Valérie, il y est tout de suite au chien d'arrêt.
1: Valérie,
0: ouais.
1: Je vais aller
0: là. Il a fait quelques interviews. Il y a du monde en plus aujourd'hui, c'est sympa.
1: Vraiment sympa. Et puis bon, pour dire que là, on a un temps idéal. Hein. Il fait pas très chaud. Et puis là, les bêtes sont bien, les gens sont bien. Donc les gens sont venus. Sont venus pour acheter, sont venus pour voir et sont venus pour profiter de cette ambiance. Et puis je le disais à Jacques Perron là, qui est un peu l'organisateur de cette affaire, que ça c'est vraiment un événement qui nous ressemble, nous la ruralité, la campagne, c'est l'identité, c'est notre identité, c'est nos valeurs, c'est l'authenticité même, hein, et tous les gens justement recherchent un peu ce côté un petit peu tradition. Et vraiment, là, avec le village paysan, là, d'Ambès, on trouve tout à fait toutes ces ingrédients.
0: Ouais, c'est super. Il y a beaucoup de monde. Il y a beaucoup de producteurs. Je suis allé rencontrer un producteur de miel tout à l'heure, pas loin de Saint-Victor. Donc, c'est vraiment super. Il y a beaucoup de monde et c'est un événement génial.
1: Ouais, c'est génial. Voilà. Et puis, pour les enfants, c'est magnifique puisqu'ils découvrent, tous les animaux. Là, ils peuvent les caresser. Voilà. En plus, il y a des races un petit peu méconnues, là. Je les connais pas toutes. Moi, l'Highland, le Woogie, là, je sais plus comment, là. Ah, c'est une race japonaise, enfin, avec des grandes cornes. C'est magnifique, quoi. Les ânes, il y a tout. Il y a tout.
0: Eh ben, merci, Guy. Alors, on te retrouve où?
1: Eh ben, là, je vais aller rejoindre, peut-être Valérie, si je peux.
0: Je sais pas si Valérie va, peut-être que Valérie va monter au studio, je lui ai prévenu.
1: Ah, d'accord. Ah, je vais aller voir ensuite les chiens d'arrêt. Je vais peut-être faire une petite pause nourriture.
0: S'il faut.
1: Hein, parce que, faut reprendre des forces pour cet après-midi. Voilà.
0: Exactement. Et donc, ta vidéo sera disponible sur YouTube, alors?
1: Voilà, ben, bientôt, voilà. Donc, j'enregistre les séquences, là, les rushs, et puis, bien sûr, ça sera retrouvé dans la semaine prochaine sur la chaîne YouTube Auvergne Vidéo. Guy Gatignol, merci.
0: Eh ben, merci Guy. Allez, à retrouver sur Auvergne Vidéo son reportage complet et sur 106fm.fr. On continue avec Angèle, dis-le. Non, ça c'est son dernier titre. Non, on continue avec Angèle, Démon sur 106fm. Bienvenue à tous.

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1: Bonjour Jean-René.
2: Salut Robin, tu prends pas de vacances, t'es là tout le temps, toi, c'est formidable.
1: Ben en fait, oui, en effet.
2: Tu prendras les vacances quand ?
1: Eh ben, je prendrai des vacances la semaine prochaine.
2: Alors, cette semaine au cinéma, ça commence toujours le mercredi.
1: C'est ça.
2: Comme chaque semaine.
1: D'ailleurs, tu peux nous expliquer pourquoi ça part le mercredi ?
2: Eh bien, ça part le mercredi. Autrefois, ça partait le jeudi. Ça correspondait un peu aux journées où les enfants n'avaient pas école. Et les exploitants se disaient, bah tiens, les enfants n'ont pas école, les parents peuvent les sortir au cinéma, et ça nous fait des entrées. Après, ça s'est déplacé au mercredi. Voilà.
1: D'accord, intéressant.
2: Oui, c'est pas le cas de tous les pays du monde, mais enfin, il y a pas mal de pays qui sortent leur film le mercredi. Toujours l'Odyssée, VO et VF, dans cette semaine-là. La Comédie Française, encore une fois, je le repasse deux fois. J'introduis un nouveau film, c'est The Last Viking, qui est en VO. Alors, il y a des films pour lesquels il n'y a pas de version française, parce que ça coûte vachement cher quand même. Hein. Version française, c'est des voix, c'est des comédiens et comédiennes devant un écran, un prompteur, machin. J'ai du mal souvent à supporter les versions françaises des films étrangers, mais il y a des gens qui ont du mal à lire, donc il en faut pour tout le monde. Mais il y a des films, non. Donc, The Last Viking, il n'y a pas. Et c'est quoi l'histoire de The Last Viking, alors ? Alors voilà. Après 15 ans derrière les barreaux, un braqueur de banque sort de prison et veut récupérer le butin qu'il avait confié à son frère avant son arrestation. Mais ce dernier, convaincu d'être la réincarnation de John Lennon, l'entraîne dans un voyage aussi inattendu qu'improbable. Ouais, je pense que ça peut être sympa. C'est interdit au moins de 12 ans. Il y a peut-être des fesses. J'ai pas vu. Hein.
3: Ou de la violence.
2: Ou de la violence.
3: Je pense qu'il y a peut-être beaucoup plus de violence.
2: C'est vrai. C'est vrai. D'ailleurs, c'est un peu extraordinaire, ça. Hein, qu'on mette des interdictions pour la violence. Et ben, bon, voilà. Alors, voilà. Qu'est-ce qu'il y aura d'autre cette semaine-là ? La bataille de Gaulle 1, la bataille de Gaulle 2, encore une fois. Et puis, si. Un nouvel arrivant, un Spider-Man.
1: Un Spider-Man ? Intéressant.
2: Qui a l'air pas mal du tout. Alors, ils ont été assez malins pour n'indiquer la limite d'âge qu'au premier jour de la sortie.
1: D'accord.
2: Donc, je ne l'ai pas mis sur le programme. Mais ça serait à déconseiller au moins de 12 ans.
1: D'accord.
2: Voilà. Un Spider-Man un petit peu violent, sans doute.
1: C'est lequel ?
2: Eh bien, il s'appelle Brand New Day. C'est okay. Le dernier.
1: Brand New Day.
2: Voilà. Je raconte l'histoire un peu vite fait ?
1: Oui, s'il te plaît.
2: Alors, c'est un tout nouveau jour pour Peter Parker. Dans un monde qui ne se souvient plus de lui, il poursuit sans relâche sa lutte contre la criminalité. Ça, c'est classique. Mais le sentiment d'avoir été oublié par ses amis qui avancent désormais sans lui provoque un changement chez Peter qu'il n'est peut-être pas en mesure de contrôler. Alors Spider-Man perd le contrôle, ça va peut-être saigner. Hein. Et pourtant, c'est cette mutation qui pourrait être sa seule chance de s'opposer à un adversaire terrifiant, capable d'agir sans jamais être repéré et prêt à s'attaquer à la ville et à tous les proches de Spider-Man. Car si le monde ne se souvient plus de Peter Parker, lui ne l'a pas oublié.
1: Ok.
2: Tan-tan-tan.
1: Super intéressant.
2: Et là aussi, je l'envoie au VF, parce que je me dis, il y a des gens qui, comme moi, qui préfèrent.
1: Et puis, nous sommes aussi dans une station de ski, nous sommes en zone de montagne, une zone touristique. On a aussi des clients internationaux qui sont là, donc le proposer en VO est quelque chose qui est pas mal. Donc en effet...
2: Ça, c'est pas mal ce que tu dis, ça me permet de dire que là... Je parle uniquement des séances de Cinébès le Bourg. Mais il y a également un Cinébès à Superbès.
1: Totalement.
2: Voilà. Et avec des films un peu pareils, certains non, il y a d'autres films, d'autres horaires. Et la salle est sympa, hein. C'est une salle de 80 places, plus récente, tout près des grandes toilettes de Superbès, ça c'est formidable.
1: Non,
2: mais attends, je pense que l'architecte, j'aimerais avoir le nom de cet architecte qui a construit une salle de cinéma, mais tellement près des toilettes que les gens, quand ils prennent leur ticket, ils vont dans les toilettes, je te jure.
1: Bah c'est pratique.
2: Non, parce qu'ils pensent trouver la salle de cinéma dans les toilettes.
1: D'accord.
2: C'est dingue. Et les toilettes d'ailleurs sont plus grandes que la salle de cinéma.
1: Intéressant.
2: Très intéressant.
1: Et donc je précise en effet, Spider-Man Brand New Day est sorti donc le 29 juillet. Il est le deuxième meilleur démarrage de toute l'histoire du cinéma, quand même.
2: Bravo.
1: Et il a été réalisé donc par Destin Daniel Cretton. Voilà, et il dure 2h25.
2: Bravo.
1: Et il est à... Bien sûr, en plus, ce qui est génial, c'est qu'il est en prime à Cinébès.
2: Alors, Prime, pas vraiment, parce que tu l'as noté, il est sorti le 29 juillet. Moi, j'ai le programme à partir du 19 août. Pourquoi ? Pourquoi est-ce que ces cinémas-là...
1: Parce que... Est-ce que c'est pour les droits ?
2: Non, c'est pas une question.
1: Ou la valeur ?
2: C'est un truc qui est très en débat en ce moment. Mais c'est un principe que un film sortant directement de la première semaine sur un mono-écran comme le nôtre, un peu en altitude, un peu loin des villes, on va dire, n'a pas toutes ses chances. Donc, ils réservent leur sortie de première semaine, de deuxième semaine, voire de troisième semaine, aux grands complexes de cinéma, les multiplex, les surplex, les machins, les grands trucs. Mais j'avais discuté avec une femme qui gérait le cinéma d'Avignon, du centre-ville, hein, au cœur de la ville d'Avignon, avec deux salles. Eh bien, d'accord. Elle avait aussi, elle, les films en trois ou quatrième semaine, comme ici.
1: Ok.
2: Donc voilà. Ce qui se comprend un peu, parce que les gens qui gèrent les cinémas, le dimanche soir, demandent les chiffres des entrées de la semaine qui précède. Et en fonction des entrées, ils reprennent, ils prolongent ou pas. Donc c'est vrai qu'un film, bon voilà. Ceci est déjà, bon, ça gêne pas trop les gens. Les accros cinéphiles, il y en a sans doute certains à Baisse, bah, s'ils veulent voir le film tout de suite, ils vont à Issoire.
1: Hein. Totalement.
2: Ou à Clermont, Issoire c'est formidable, le cinéma est formidable. Et puis sinon, ils attendent quelques semaines pour l'avoir ici. Qu'est-ce qu'il y aura de plus ? Si, pour les enfants, Toy Story 5, ça reprend. Et puis, un film qui s'appelle La fille dans les nuages, qui a l'air tout mignon, tout sympa. Qui c'est quoi ? Une fille dans les nuages. Où est-ce qu'il est ? Il est là. Ouais, c'est mignon comme tout. C'est à partir de 6 ans. Et voilà, c'est chouette. Et puis voilà, on a terminé la semaine, et on est le 25 août, ça va commencer à se ralentir un peu, les gens vont peut-être rentrer un peu chez eux, mais néanmoins, il y a encore une semaine la semaine prochaine.
1: Eh bien, on se dit à la semaine prochaine, dans ce cas.
2: On se dit à la semaine prochaine avec grand plaisir.
1: Allez, merci Jean-René.
2: Salut Urbain.
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1: On enchaîne avec la météo dans un instant. Florent Pagny, votre rendez-vous cuisine. Bonjour Robin.
2: Merci Maxime, voici le petit point météo pour cet après-midi sur 106 FM.
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4: À la mi-journée, le ciel reste encore très nuageux sur le massif avec quelques pluies possibles. Les températures seront proches des 15 degrés, ne dépasseront pas les 16 degrés cet après-midi. Le vent restera raisonnable, autour de 10 à 15 km et quelques rafales comprises entre 20 et 25 km/h. Ce soir, l'activité pluvieuse s'affaiblira progressivement, puis pour demain, samedi, retourne un temps plus agréable avec un soleil et 17 degrés attendus en fin de matinée, puis 21 à 22 degrés attendus au milieu de la journée l'après-midi. Et enfin pour dimanche, annonce encore plus doux avec jusqu'à 25 degrés attendus sous un ciel partagé entre nuages et soleil. Voilà pour la météo. Bon après-midi à tous et bon appétit avec 106 FM.
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5: Bonjour à toutes et à tous. Alors aujourd'hui, je vais vous parler de l'ortie, plutôt les orties. Alors faudra m'excuser, mais en début d'exposé, vous allez avoir beaucoup de noms imprononçables. Ben voilà. Ça fait partie de la culture, donc je vais essayer de vous les prononcer. Alors, l'ortie. Alors, plus exactement, les orties. Urtica est un genre de plantes fleurs de la famille des urticacées qui regroupe une trentaine d'espèces de plantes herbacées à feuilles velues. On en trouve 11 en Europe, dont 5 en France. En Europe de l'Ouest, les espèces les plus courantes sont la grande ortie, Urtica dehuayta. 50 cm à 1 mètre, elle est vivace. Et l'ortie brûlante, Urtica urens, moins de 50 cm annuel. L'Urtica pilulifera, donc ça c'est l'ortie à pilule, l'ortie romaine. Elle se rencontre dans le Midi et l'Ouest de la France. Ensuite vous avez l'ortie membraneuse qui se rencontre dans le Midi méditerranéen. Et l'Urtica atrovirens qui se trouve uniquement en Corse. La grande ortie et l'ortie brûlante, donc à feuilles et racines, sont utilisées comme des plantes médicinales. Les feuilles sont couramment utilisées comme toniques, dépuratives, diurétiques, anti-inflammatoires. La grande ortie est également très utilisée à des fins alimentaires, industrielles pour sa fibre textile, agricole en tant qu'agrès vert et insecticide. La grande ortie et l'ortie brûlante sont aussi communément appelées pichons en Normandie et plus particulièrement dans la Manche. Ce sont des plantes herbacées à feuilles opposées, pétiolées, fortement dentées ou incisées, à stipules libres, dont le limbe est de forme elliptique. Les plantes sont hérissées de poils raides, appelés scientifiquement trichomes urticants, sécrétant un liquide très irritant. Les espèces sont nitrophiles et ruderales. Les fleurs mâles et femelles sont séparées soit sur le même pied, donc ça c'est les plantes monoïques, soit sur des pieds différents, et c'est les plantes dioïques. Les fleurs femelles sont verdâtres et pendantes, réunies en inflorescences plus ou moins serrées selon les espèces. Les fleurs mâles sont jaunâtres et ont un port plus horizontal et étalé ou alors en épi. Leur péantre est de 4 à 5 divisions. Les 4-5 étamines à filet long repliés sont pliées dans la corolle. Elles se détendent soudainement lors de la fécondation et répandent un nuage de pollen sur les fleurs femelles. Le fruit est un akène, ovéide comprimé, renfermé dans le péantre. Mais saviez-vous que d'autres plantes sont aussi appelées orties ? En effet, d'autres espèces de plantes ont aussi reçu le nom vernaculaire d'ortie à cause de leur vague ressemblance avec les

orties. On connaît ainsi des orties blanches, jaunes, rouges, qui appartiennent au genre lamione, ou les lamiers, de la famille des lamiacées. Appelées aussi fausses orties ou orties mortes, ces plantes comestibles se distinguent des vraies orties à leurs feuilles non stipulées, leurs tiges à section carrée, leurs fleurs colorées et leur absence de poils urticants. Alors, quelques exemples plus ou moins connus. On connaît l'ortie blanche ou le lamier blanc, l'ortie jaune ou le lamier jaune, l'ortie rouge ou le lamier pourpre, l'ortie morte, le lamier blanc aussi, l'ortie maculée, l'ortie bourbière, l'ortie puante, l'ortie royale ou l'ortie épineuse. Enfin, l'ortie bleue. Nous allons parler des fonctions écosystèmes. Encore souvent déconsidérées comme vulgaires mauvaises herbes invasives, la plus commune des espèces d'orties dans l'hémisphère nord est l'une des plantes pionnières ruderales, la plus présente et depuis dans les années 1990 considérée comme une espèce clé de voûte écologique, nourrissant notamment plusieurs espèces de papillons en forte voie de régression et importante pour la diversité. Sur les sols retournés, certains gravats et sédiments riches en matière organique, sur les sols violemment remués, très déstructurés, et sur les sols et friches pollués par les nitrates, les orties, après les coquelicots, comptent parmi les toutes premières plantes à couvrir le sol et jouent un rôle important dans le cycle de l'azote en pompant une partie des nitrates. Ainsi, le botaniste Auguste Chevalier écrivait en France en 1922, ouvrez les guillemets, « Une région de notre territoire mérite cependant de fixer actuellement l'attention en raison de l'abondance des orties qui ont envahi des terrains vacants étendus. C'est la zone rouge dans tous les lieux dévastés par la guerre. L'ortie s'est mise à pulluler sur l'emplacement des villages détruits et sur les terrains bouleversés par les travaux de tranchées et qui ne peuvent plus être remis en culture. Plusieurs milliers d'hectares de cette zone se produisent exclusivement que des orties. » Fin de citation. Alors, on connaît son pouvoir urticant et allergène. En effet, le poil urticant, appelé dard, comporte une pointe en silice se plantant comme une aiguille dans l'épiderme et est coiffée d'une ampoule qui se brise comme du verre au moindre frottement, libérant le liquide urticant. Toutes les espèces d'orties sont en temps normal urticantes par injection sous la peau ou dans une muqueuse. Les poils urticants contiennent une réserve d'histamine et de sérotonine qui irritent la peau. De l'acide formique est aussi présent, mais joue un rôle mineur dans l'irritation. Ces poils ont à leur extrémité une fragile pointe de silice qui peut pénétrer la peau des animaux qui s'en approchent trop. Ils se brisent, comme l'extrémité des ampoules de verre contenant des médicaments liquides, et injectent dans la peau l'histamine, à qui serait dû le prurite et les troubles de motricité des vaisseaux responsables de l'érythème, qui donnent donc les boutons ou les rougeurs, ainsi que les autres composants qui provoquent une sensation de brûlure et qui donnent une urticaire de contact, soit par plaques rouges et gonflées d'eau. Mais saviez-vous qu'après la pluie ou une tempête, les orties piquent moins? Le botaniste Charles Naudin constatait en 1874 à Collioure qu'un épisode venteux, violent et prolongé a pour effet de faire disparaître durant une semaine la propriété urticante des orties. Si vous voulez, nous allons parler des différentes utilisations. Alors, sa première utilisation, on l'utilise comme fertilisant. L'ortie permet la fabrication de purin d'ortie par macération d'ortie hachée dans de l'eau ou du purin quelques jours à l'abri de la lumière. Il sert de fongicide contre le mildiou, d'insecticides contre les pucerons et acariens, ou d'activateurs et de régulateurs de croissance des végétaux. La fabrication, l'utilisation et la commercialisation de ce purin sont réglementées en France par l'arrêté du 18 avril 2011. Une deuxième utilisation, celle-ci, elle est alimentaire. Les orties sont comestibles, elles contiennent les 8 acides aminés essentiels et des protéines à raison de 8 à 20% de leur poids frais, 16 à 40% de leur poids sec. Sachez qu'une portion de 300 g d'orties cuites comporte ainsi la ration journalière de protéines
de fer à raison de 7,8 mg pour 100 g et de calcium à raison de 630 mg par 100 g. Les orties sont utilisées en soupe, salade, sont soufflées ou en remplacement des épinards. Une troisième utilisation, celle-ci dans le monde du textile, les longues fibres de la grande ortie ont été filées dans plusieurs régions d'Europe pour faire de la corde et des toiles de qualité. Dans l'Himalaya, l'usage des fibres d'une ortie herbacée locale a perduré jusqu'à maintenant. On l'utilise pour fabriquer des cordages, des textiles et un papier de très bonne qualité. On l'utilise aussi comme plante fourragère. Hachée crue, l'ortie jeune peut être donnée aux volailles. C'est traditionnellement réservé aux canetons. Jeune et soumise à dissection, elle peut être donnée au bétail aussi. Enfin, on l'utilise comme plante médicinale et sanitaire. Différentes propriétés médicinales et sanitaires sont reconnues ou alléguées. Naturellement riche en vitamines A, B et C, l'ortie est également riche en fer, calcium, magnésium, potassium, phosphore. Elle aurait une action remineralisante et agirait favorablement sur les cartilages usés des personnes souffrant d'arthrose ou de rhumatisme. En cataplasme, associé à l'argile verte, elle agirait contre les douleurs liées à ces affections. Deuxième bienfait, elle stimule et renforce la prostate, en prévention de cancer notamment. Les stérols qu'elle contient agissent sur l'hypertrophie de la prostate. Il faudrait utiliser la racine de l'ortie pour cela. Vous pouvez réaliser donc une infusion avec de la racine d'ortie. Donc comme je disais plus haut, anti-inflammatoire, ces feuilles soulagent les douleurs articulaires, elles réduisent le taux d'acide urique en cas de crise de goutte. Faire des cures d'ortie sur un mois à renouveler tous les deux mois. Elle est aussi efficace pour les rhumatismes et l'arthrite. Pour toutes les inflammations et les infections buccales, l'infusion d'ortie permet de soulager les aphtes, les gingivites et en gargarisme, les maux de gorge. Elle est également hémostatique, elle peut être très utile pour régler tous les problèmes sanguins et les hémorragies, pour stopper les saignements de nez grâce aux propriétés hémostatiques d'ortie. Pour cela, introduire dans la narine une mèche de coton imbibée de jus d'ortie fraîche. Elle est cicatrisante et elle a des propriétés antiseptiques. Donc comme l'ortie est riche en fer, elle est anti-anémique. Et grâce au fer et à la vitamine C qu'elle contient, l'ortie est idéale pour les périodes de fatigue et de convalescence. L'ortie contient trois fois plus de fer que l'épinard. Elle est également bonne pour les os. L'ortie est une plante alcalinisante. Elle est riche à la fois en calcium, en magnésium et en silice. Enfin, elle peut être intéressante pour un bien-être intestinal. Les bienfaits de l'ortie sur la santé permettent de désintoxiquer l'organisme et de nettoyer le côlon et d'assainir la flore intestinale. Un autre bienfait de l'ortie sur la peau, elle est astringente, elle améliore la santé de la peau, des ongles et des cheveux grâce aux sels minéraux et aux oligo-éléments qu'elle contient. Elle resserre les tissus, assainit la peau, unifie le teint. L'ortie est conseillée pour les problèmes d'acné, d'eczéma, de psoriasis. Et enfin, le saviez-vous, l'ortie est efficace dans l'allaitement. Il stimule les montées de lait, augmente la production de lait et il enrichit la qualité du lait. Alors, comment consommer l'ortie? On peut utiliser toutes les parties de la plante, les feuilles, les graines, les racines. Si vous ramassez vos orties dans la nature, vérifiez que les lieux ne soient pas pollués. Vous l'utiliserez en infusion, en teinture mère, en macérat, en lotion, en cataplasme pour les rhumatismes, les coupures, mais aussi pour traiter la chute des cheveux. Cependant, quelques précautions sont à prendre. Le pollen d'ortie peut être allergisant pour de rares personnes hypersensibles aux pollinoses, mais aussi consommé, elle a des vertus anti-allergiques. L'ortie peut être mangée crue et fraîche, mais toujours après avoir été préalablement soigneusement écrasée ou mixée, de manière à briser les fragiles poils inoculeur ou après que la plante ait été ébouillantée, ce qui supprime également son caractère urticant. Sinon, une sensation de piqûre et de prurite des muqueuses de la bouche est assurée, et même avec un risque d'œdème de la langue.
quelques recettes que j'ai abordées plus haut, comme l'infusion. Alors, pour cela, faire frémir 1 litre d'eau, verser vos feuilles d'ortie, laisser infuser 5 minutes. Boire une tasse avant chaque repas. Faire des cures de quelques jours à un mois. Pour une vraie cure revitalisante, il faut 200 g d'ortie fraîche par jour ou 50 g séchées. Comment faire une décoction? Faire bouillir 100 g de racines pour 1 litre d'eau, laisser infuser 10 minutes et il faudra boire 3 bols par jour. Je vous ai aussi parlé de macérat. Alors, un macérat alcoolique. Pour cela, il faut remplir un grand bocal à 90 degrés à mi-hauteur et vous bourrez le reste d'ortie blanche, fraîche. Vous laissez macérer aussi longtemps que vous voudrez. Vous imbibez une compresse avec cette macération et les plaies cicatrisent plus vite. Au point de vue alimentaire, je vais vous donner deux idées pour utiliser l'ortie. D'abord en soupe. Donc une soupe d'ortie aux deux pommes. Il vous faudra 3 carottes, un oignon, du gros sel, 500 g d'ortie fraîche, 3 pommes de terre, une pomme, une gousse d'ail, un morceau de pain rassis, 2 cuillères à soupe d'huile d'olive, du poivre. Faites revenir l'oignon dans l'huile d'olive, coupez la pomme avec sa peau. Faites-la légèrement caraméliser avec les oignons. Faites fondre le bouquet d'ortie. Ajoutez le pain rassis, la gousse d'ail, les pommes de terre en tranches et les carottes en rondelles. Couvrir 5 minutes. Ajoutez 1 demi-litre d'eau à mi-cuisson. Ajoutez un autre litre. Couvrir 5 minutes et ajoutez 1 demi-litre d'eau. À mi-cuisson, ajoutez un autre demi-litre d'eau. Laissez la cuisson se terminer, mixez. Vous pouvez servir votre soupe accompagnée de crème fraîche. C'est un régal. Si vous voulez bien, je vais vous donner aussi une tarte aux orties. Alors on va acheter une pâte frite brisée où vous allez la faire. Il vous faudra du poivre, du sel, de l'huile d'olive, une cuillère à soupe d'ortie, un fromage de chèvre très frais, 2 œufs, 20 centilitres de crème fraîche. Vous allez aller chercher les orties dans les bois, hein, bien sûr, mais prendre que les jeunes pousses, c'est-à-dire les 5 cm de haut de l'ortie. Vous allez les couper grossièrement et les faire revenir dans 2 cuillères à soupe d'huile, à feu moyen. Quand elles commencent à bien réduire, vous allez rajouter le chèvre et mélanger cette préparation. Laissez cuire à feu moyen pendant 2 minutes, assaisonnez avec à votre goût. Vous allez préparer votre moule à tarte, vous allez y mettre la pâte brisée. Vous allez verser la préparation sur la pâte brisée. Vous allez prendre 2 œufs et la crème. Vous allez battre ce mélange et le verser sur les orties chèvres. Vous allez mettre au four pendant 30 minutes. À 210 degrés. Je vous conseille de servir cette tarte tiède sur un lit de mâche.

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2: À la mi-journée, le ciel reste encore très nuageux sur le massif avec quelques pluies possibles. Les températures seront proches des 15 degrés, ne dépasseront pas les 16 degrés cet après-midi. Le vent restera raisonnable autour de 10 à 15 km et quelques rafales comprises entre 20 et 25 km/h. Ce soir, l'activité pluvieuse s'affaiblira progressivement. Puis pour demain, samedi, retourne un temps plus agréable avec un soleil et 17 degrés attendus en fin de matinée, puis 21 à 22 degrés attendus au meilleur de la journée l'après-midi. Et enfin pour dimanche, annonce encore plus doux avec jusqu'à 25 degrés attendus sous un ciel partagé entre nuages et soleil. Voilà pour la météo. Bon après-midi à tous et bon appétit avec 106 FM.
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1: Bonjour Marie, bonjour Stéphane.
2: Bonjour. Bonjour.
1: Alors on commence cette émission Culture et Patrimoine avec le 17 août.
2: Le 17 août à 21h, place aux œufs, à Besse, avec un spectacle, un concert théâtre original sur l'Auvergne. C'est ma déclaration d'humour à l'Auvergne. Peut-on se sauver de l'Auvergne ? Donc l'acteur principal, Dominique, il souffre d'un mal incurable qui l'empêche de s'adapter à la vraie vie. Un amour vissé au corps et sans aucune limite pour l'Auvergne. Donc il va nous raconter un petit peu des anecdotes sur l'Auvergne. Par exemple, il révélera l'origine céleste et diluvienne du Saint-Nectaire, la tragique histoire d'amour fondatrice de la dynastie des Michelin, et pourquoi l'ASM perd en finale, et également la saga des la grande migration des Auvergnats de Paris. Donc, et également la véritable naissance du blues, et plus encore, comme il dit, on ira tous au paradis, sauf l'Auvergnat, qui est déjà au paradis.
3: On enchaîne avec le mercredi 19 août à 15h, dans les itinérances du patrimoine. Donc, c'est découvrir la Couze Pavin et sa faune aquatique avec Émilie Estival, qui est botaniste, qui est membre de la Société botanique de France, secrétaire de la Société d'histoire naturelle d'Auvergne et qui est professeur de sciences de la vie et de la terre à la retraite. Avec elle, on quitte le jardin clos pour se rendre sur les bords de la Couze Pavin et armée d'épuisettes, on ira chercher tous les petits insectes aquatiques qui justement peuplent l'eau. Et sont super intéressants à découvrir. Donc bon, faut prendre des bottes parce qu'il y a des chances qu'on mette les pieds dans l'eau. Et puis ça va être super intéressant de comprendre en fait la vie de ce milieu et les interactions entre les animaux et la nature. Voilà.
1: D'accord, ça a l'air très intéressant.
2: Et on enchaîne en soirée, toujours le mercredi 19 août à 21h avec un concert. Seul en scène, All in One. Donc c'est une voix, une guitare avec un répertoire de reprises réarrangé, original, des classiques de la chanson française, des années 80 aux standards de jazz, swing et soul. Voilà, on découvrira tout ça, place de la Game à 21h le mercredi 19 août. On enchaînera le lendemain par une manifestation qui s'intitule Village Paysan. Ce concept, c'est Besse qui se transforme en village paysan le temps d'une journée avec des dégustations, avec des démonstrations de matériel agricole, marché de producteurs, donc sur toute la journée, un bon moment convivial à passer à Besse.
1: Bon, merci beaucoup.
3: Merci à toi.

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2: Cet après-midi dans le massif du Sancy, le temps reste frais et instable. Le ciel demeure chargé avec quelques averses, parfois à caractère orageux. Les températures resteront

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1: La météo.
2: Cet après-midi dans le massif du Sancy, le temps reste frais et instable. Le ciel demeure chargé avec quelques averses, parfois à caractère orageux. Les températures resteront limitées. Autour de 15 à 16 degrés, le vent restera faible à modéré, sans rafale significative. Pour cette soirée, les averses deviendront plus rares. Les températures redescendront vers 10 degrés en fin de journée. Pour le début du week-end, demain, samedi, apportera une amélioration avec un temps plus sec et plus lumineux, avec jusqu'à 22 degrés attendus au milieu de la journée. Et enfin, pour dimanche, ce sera encore plus doux avec 25 degrés attendus et une météo qui sera globalement favorable sur l'ensemble du massif. Voilà pour la météo. Bon après-midi à tous avec 106 FM, le rythme des sommets.
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1: Bonjour Stéphane, bonjour Marie.
2: Bonjour.
1: On se retrouve pour notre agenda culturel et patrimoine. Donc on commence avec le 11 août avec Prends-en de la graine.
2: Alors Prends-en de la graine à 17h, c'est un one man show bourré d'humour pour toute la famille. Donc sur scène il y a une grignoterie de mots, c'est une petite charrette avec des petits tiroirs contenant des centaines de sachets de graines de mots. Voilà, donc c'est un spectacle original, festif, dont on ressort heureux. Voilà, on découvre la langue française en toute convivialité. C'est un théâtre de rue poético-lexico-graphique.
3: Et on peut enchaîner à 18h15 par un rendez-vous au jardin, animé par Éric Vallée, qui est botaniste et le conservateur de la réserve naturelle de Chaux-de-Fours, qui pendant une heure et demie, va présenter les différentes plantes qui sont présentes dans le jardin clos du rempart. Le jardin clos du rempart, il a été créé à la fois pour préserver le patrimoine des jardins clos, mais également pour mettre en avant la flore très particulière du massif du Sancy. Et donc, carré par carré, Eric présente ces différentes plantes qui sont soit utilitaires, mais en fait, il n'y a pas de mauvaises herbes. C'est que des plantes utiles, même si elles sont sauvages de montagne. Donc c'est gratuit, c'est à partir de 15 ans, et on termine par un petit apéritif fleuri. Le lendemain, donc le jeudi 13 août, à 17h, on va faire c'est les itinérances du patrimoine. Donc là, on fait une visite guidée, donc qui sera animée par moi, sur les trésors cachés de Besse. Donc le but de cette visite, c'est de voir ce qu'on ne voit pas. En fait, en général, quand on déambule, on regarde plutôt ses pieds, on regarde là où on va éviter de tomber. Et là, l'idée, ce sera plutôt de lever les yeux et de découvrir les patrimoines qui sont des détails, qui sont plutôt cachés. Et à partir de ces détails, on pourra raconter une histoire. Donc, c'est nous renvoyer sur une personne, c'est nous renvoyer sur un bâti très spécifique, c'est renvoyer sur des détails de la Renaissance. C'est tout ce qui nous raconte une histoire à partir de détails et qui se rattache à la grande histoire.
1: On continue avec le
2: 13 août, toujours avec un concert à 21h sur la place de la Guême avec Jérôme Pietri. C'est un musicien très connu dans la région qui a accumé plein de salles dans les années 70-80. À Clermont-Ferrand, par exemple, avec une formation El Diablo SOS pour les amateurs de rock blues de l'époque. Donc, il revient sur scène avec ses guitares. Donc, assez puissant. C'est vraiment du bon blues qu'on aura à Place de la Guême le 13 août avec Jérôme Pietri.

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0: Bonjour Jean-René.
1: Salut Robin, tu prends pas de vacances, t'es là tout le temps, c'est formidable.
0: Ben en fait, oui, en effet.
1: Tu prendras les vacances quand?
0: Eh ben je prendrai des vacances la semaine prochaine.
1: Alors, cette semaine au cinéma, ça commence toujours le mercredi.
0: C'est ça.
1: Comme chaque semaine.
0: D'ailleurs, tu peux nous expliquer pourquoi ça part le mercredi?
1: Eh bien ça part le mercredi, autrefois ça partait le jeudi, ça correspondait un peu aux journées où les enfants n'avaient pas école. Et les exploitants se disaient, bah tiens, les enfants n'ont pas école, les parents peuvent les sortir au cinéma, et ça nous fait des entrées. Après, ça s'est déplacé au mercredi. Voilà.
0: D'accord, intéressant.
1: Oui, c'est pas le cas de tous les pays du monde, mais enfin, il y a pas mal de pays qui sortent leur film le mercredi. Toujours l'Odyssée, VO et VF, dans cette semaine-là. La Comédie Française, encore une fois, je le repasse deux fois. J'introduis un nouveau film, c'est The Last Viking, qui est en VO. Alors, il y a des films pour lesquels il n'y a pas de version française, parce que ça coûte vachement cher quand même. Hein. Version française, c'est des voix, c'est des comédiens et comédiennes devant un écran, un prompteur, machin. J'ai du mal souvent à supporter les versions françaises des films étrangers, mais il y a des gens qui ont du mal à lire, donc il en faut pour tout le monde. Mais il y a des films, non. Donc, The Last Viking, il n'y a pas. Et c'est quoi l'histoire de The Last Viking alors? Alors voilà. Après 15 ans derrière les barreaux, un braqueur de banque sort de prison et veut récupérer le butin qu'il avait confié à son frère avant son arrestation. Mais ce dernier, convaincu d'être la réincarnation de John Lennon, aïe, l'entraîne dans un voyage aussi inattendu qu'improbable. Ouais, je pense que ça peut être sympa. C'est interdit au moins de 12 ans. Il y a peut-être des fesses. J'ai pas vu. Hein.
0: Ou de la violence.
1: Ou de la violence.
0: Je pense qu'il y a peut-être beaucoup plus de violence.
1: C'est vrai. C'est vrai. D'ailleurs, c'est un peu extraordinaire, ça. Hein, qu'on mette des interdictions pour la violence. Et ben, ouais, bon, voilà. Alors, voilà. Qu'est-ce qu'il y aura d'autre cette semaine-là? La bataille de Gaulle 1, la bataille de Gaulle 2, encore une fois. Et puis, si. Un nouvel arrivant, un Spider-Man.
0: Un Spider-Man, intéressant.
1: Qui a l'air pas mal du tout. Alors, ils ont été assez malins pour indiquer la limite d'âge qu'au premier jour de la sortie.
0: D'accord.
1: Donc, je ne l'ai pas mis sur le programme. Mais ça serait à déconseiller au moins de 12 ans.
0: D'accord.
1: Voilà. Un Spider-Man un petit peu violent, sans doute.
0: C'est lequel?
1: Eh bien, il s'appelle Brand New Day. C'est okay. Le dernier.
0: Brand New Day.
1: Voilà. Je raconte l'histoire un peu vite fait?
0: Oui, s'il te plaît.
1: Alors, c'est un tout nouveau jour pour Peter Parker. Dans un monde qui ne se souvient plus de lui, aïe, il poursuit sans relâche sa lutte contre la criminalité. Ça, c'est classique. Mais le sentiment d'avoir été oublié par ses amis qui avancent désormais sans lui provoque un changement chez Peter qu'il n'est peut-être pas en mesure de contrôler. Alors Spider-Man perd le contrôle, ça va peut-être saigner. Hein. Et pourtant, c'est cette mutation qui pourrait être sa seule chance de s'opposer à un adversaire terrifiant, capable d'agir sans jamais être repéré et prêt à s'attaquer à la ville et à tous les proches de Spider-Man. Car si le monde ne se souvient plus de Peter Parker, lui ne l'a pas oublié.
0: Ok.
1: Tan-tan-tan.
0: Super intéressant.
1: Et là aussi, je l'ai en VOVF, parce que je me dis, il y a des gens qui, comme moi, qui préfèrent.
0: Et puis, nous sommes aussi dans une station de ski, nous sommes dans une zone de montagne, une zone touristique. On a aussi des clients internationaux qui sont là, donc le proposer en VO est quelque chose qui est pas mal. Donc en effet...
1: Ça, c'est pas mal ce que tu dis, ça me permet de dire que là... Je parle uniquement des séances de Cinébès le Bourg. Mais il y a également un Cinébès à Superbès.
0: Totalement.
1: Voilà. Et avec des films un peu pareils, certains non, il y a d'autres films, d'autres horaires. Et la salle est sympa, hein. C'est une salle de 80 places, plus récente, tout près des grandes toilettes de Superbès, ça c'est formidable.
0: Non,
1: mais attends, je pense que l'architecte, j'aimerais avoir le nom de cet architecte qui a construit une salle de cinéma, mais tellement près des toilettes que les gens, quand ils prennent leur ticket, ils vont dans les toilettes, je te jure.
0: Bah c'est pratique.
1: Non, parce qu'ils pensent trouver la salle de cinéma dans les toilettes.
0: D'accord.
1: C'est dingue. Et les toilettes d'ailleurs sont plus grandes que la salle de cinéma.
0: Intéressant.
1: Très intéressant.
0: Et je précise en effet, Spider-Man Brand New Day est sorti donc le 29 juillet. Il est le deuxième meilleur démarrage de toute l'histoire du cinéma, quand même.
1: Bravo.
0: Et il a été réalisé donc par Destin Daniel Cretton. Voilà, et il dure 2h25.
1: Bravo.
0: Et il est à... Bien sûr, en plus, ce qui est génial, c'est qu'il est en prime à Cinébès.
1: Alors, Prime, pas vraiment, parce que tu l'as noté, il est sorti le 29 juillet. Moi, j'ai le programme à partir du 19 août. Pourquoi ? Pourquoi est-ce que ces cinémas, là...
0: Parce que... Est-ce que c'est pour les droits ?
1: Non, c'est pas une question.
0: Ou la valeur ?
1: C'est un truc qui est très en débat en ce moment. Mais c'est un principe que un film sortant directement de la première semaine sur un mono-écran comme le nôtre, un peu en altitude, un peu loin des villes, on va dire, n'a pas toutes ses chances. Donc, ils réservent leur sortie de première semaine, de deuxième semaine, voire de troisième semaine, aux grands complexes de cinéma, les multiplex, les surplex, les machins, les grands trucs. Mais j'avais discuté avec une femme qui gérait le cinéma d'Avignon, du centre-ville, hein, au cœur de la ville d'Avignon, avec deux salles. Eh bien, d'accord. Elle avait aussi, elle, les films en trois ou quatrième semaine, comme ici.
0: Ok.
1: Donc voilà. Ce qui se comprend un peu, parce que les gens qui gèrent les cinémas, le dimanche soir, demandent les chiffres des entrées de la semaine qui précède, et en fonction des entrées, ils reprennent, ils prolongent ou pas. Donc c'est vrai qu'un film, bon voilà. Ceci explique ça. Bon, ça gêne pas trop les gens. Les accros cinéphiles, il y en a sans doute certains à Besse, bah, s'ils veulent voir le film tout de suite, ils vont à Issoire.
0: Hein? Totalement.
1: Ou à Clermont, Issoire c'est formidable, le cinéma est formidable. Et puis sinon, ils attendent quelques semaines pour l'avoir ici. Qu'est-ce qu'il y aura de plus si pour les enfants ? Toy Story 5, ça reprend. Et puis un film qui s'appelle La fille dans les nuages, qui a l'air tout mignon, tout sympa. Qui c'est quoi ? Une fille dans les nuages. Où est-ce qu'il est ? Il est là. Ouais, c'est mignon comme tout. C'est à partir de 6 ans. Et voilà, c'est chouette. Et puis voilà, on a terminé la semaine, et on est le 25 août, ça va commencer à se ralentir un peu, les gens vont peut-être rentrer un peu chez eux, mais néanmoins, il y a encore une semaine la semaine prochaine.
0: Eh bien, on se dit à la semaine prochaine.
1: On se dit à la semaine prochaine, avec grand plaisir.
0: Allez, merci Jean-René.
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2: Si on comptait, le nénuphar, un conte indien. Il y a longtemps, très très longtemps, les hommes de ce pays vivaient heureux. Le printemps était éternel et l'hiver n'existait pas. Tous les arbres portaient des fruits doux, sucrés. Le sol était jonché de fleurs de toutes les couleurs. Et les mille parfums embaumaient l'air. Les oiseaux, au plumage multicolore, chantaient des airs mélodieux. Le jour, les hommes pêchaient, chassaient, en chevauchant leurs chevaux dans les grandes plaines. Pendant la nuit, ils se réunissaient pour fumer, observer les étoiles. Ils savaient qu'elles étaient habitées par ceux qui étaient déjà partis. Un soir, qu'ils étaient réunis autour du feu, ils virent une étoile plus brillante, plus fine que les autres. Trois d'entre eux furent chargés d'aller voir quelle était cette étoile. Elle semblait les appeler. Elle voulait leur parler, ou leur chanter, ou elle voulait être avec eux. Ils observèrent du haut de leurs chevaux, et à leur retour, déclarèrent que cette étoile ressemblait à un oiseau. Une nuit, un jeune homme de la tribune fait un rêve. Il voit une belle jeune fille qui s'approche de lui pour lui murmurer à l'oreille « Ton pays avec ses fleurs, ses oiseaux, ses rivières, ses lacs, ses montagnes m'a charmé. J'aimerais bien venir vivre parmi vous, mais je ne sais pas quelle forme je dois prendre et je ne sais pas où aller. Est-ce que tu peux m'aider ?» À cet instant, le jeune homme se réveille, il regarde le ciel et l'étoile mystérieuse brille encore plus que les autres nuits. Au petit matin, il appelle les hommes pour leur raconter son rêve. « Ah, l'étoile est amoureuse des hommes et veut venir vivre parmi nous, » dirent les anciens. Après de nombreuses discussions, cinq sont choisis pour aller à la rencontre et lui souhaiter la bienvenue. On a choisi les hommes les plus beaux, les plus forts. Toute la journée, ils se préparent. Sur leur peau, ils ont peint des dessins à l'aide de la terre rouge. Sur leur tête, on posait des coiffures de plumes et de perles. Et ils sont partis, leurs chevaux trottant calmement. L'étoile, quand elle les a vus arriver, elle a déployé ses ailes. Et tout en volant, en planant au-dessus des cinq cavaliers, elle les a suivis jusqu'au village. La nuit suivante, de nouveau, elle est entrée dans le rêve du jeune garçon pour lui demander où elle pouvait aller, où elle pourrait vivre. Quand il s'est réveillé, sans hésiter, il est allé sous le tipi du plus vieux du village pour lui demander conseil. Le vieil indien a réfléchi et décidé que c'était à elle de choisir finalement. Alors, elle a d'abord choisi une roche dans la montagne, mais elle était trop loin, personne ne la verrait. Alors elle s'est posée dans la prairie. Au bout de quelques minutes, elle a senti dans le sol les vibrations des sabots des buffles. Et pour ne pas risquer de se faire écraser, elle a cherché un autre endroit. Dans un trou de roche? Ah non, les enfants pourraient venir la voir. En haut d'un arbre? Mais non, elle risquait de gêner les oiseaux. Alors, il lui vient une idée. Je sais où je dois aller. Là où les canoës glissent, là où les enfants se baignent, là où les femmes, toutes nues, s'amusent dans l'eau. De l'eau fraîche des lacs, tout le monde m'aimera. À peine avait-elle prononcé ces mots qu'elle se mit à briller à la surface de l'eau. Les hommes étaient émerveillés. Ils lui cherchèrent un nom et à bien y réfléchir, ils trouvèrent celui de Nénuphar. Le lendemain matin, des milliers de fleurs blanches s'ouvraient sur l'eau des lacs. Quand les enfants virent les nénuphars, ils les prirent dans leurs mains, les tendirent vers le ciel pour que ces fleurs puissent être heureuses sur terre, comme le sont les deux sœurs, l'étoile du matin et l'étoile du soir. Vous, quand vous rencontrerez la fleur blanche, au cœur jaune, sur l'eau calme, pensez à ces hommes à la peau rouge qui vivaient heureux dans leur pays, qui ne voulaient pas vivre comme des blancs, mais simplement en paix.

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1: Bonjour à tous, bienvenue dans le Climatoscope sur Sensi FM. Aujourd'hui, nous sommes accompagnés de Alexandre Letor, plus connu sous le nom de Météo Verne, météorologue, climatologue local sur le massif du Sensi. Bonjour Alexandre.
2: Bonjour.
1: Aujourd'hui, donc, dans le Climatoscope, l'idée de cette émission est de retracer donc, finalement les épisodes climatiques qui ont eu lieu sur le mois précédent. Donc, en l'occurrence, pour nous, ça sera dans le mois de juillet. Donc, ce qui a marqué ce mois de juillet 2026, notamment, ça a été la canicule, si je ne me trompe pas. C'est ça, Alexandre ?
2: Oui, c'est bien ça.
1: Donc, tout d'abord, une canicule, qu'est-ce que c'est concrètement ?
2: Alors, c'est vrai qu'il va falloir un petit peu différencier, on va dire, trois niveaux de chaleur, parce que la canicule, ça obéit quand même à une définition assez stricte. Il faut différencier le pic de chaleur, qui est un épisode assez bref, qui va durer un ou deux jours, où il fait nettement plus chaud que la normale. Après, on peut avoir une vague de chaleur, c'est-à-dire qu'on a un épisode de température nettement plus élevé que les normales aussi, ça va durer pendant plusieurs jours. Et la canicule, on dépasse encore un autre stade, c'est qu'on a des températures très élevées de jour, mais surtout comme de nuit, surtout avec des températures minimales qui seront en général supérieures à 20 degrés la nuit. Parce que si la température minimale ne s'abaisse pas la nuit, et bien à ce moment-là, le corps peut pas vraiment récupérer de la trop forte chaleur en journée. Alors cette canicule, en fait, le point clé, c'est que finalement, elle va présenter un réel risque sanitaire pour des personnes qui seraient fragiles à ce risque-là, enfin face à ce risque-là. Sur ce point également, ce que je voulais dire, c'est que ça doit durer au moins trois jours, en fait, cet événement-là. Donc c'est quelque chose de plus fort qu'une simple vague de chaleur.
1: D'accord, oui. Donc finalement, la vague de chaleur, la différence qu'on a entre une vague de chaleur et une canicule, c'est finalement dans son temporalité notamment, le fait que les températures la nuit ne descendent pas en dessous des 20 degrés. C'est ça, si je bien récapitule.
2: C'est ça, et ce qu'il faut aussi avoir en tête, c'est que ça, j'ai oublié de dire, pardon, c'est que les seuils de canicule vont dépendre selon les départements. Ça, c'est fixé d'un point de vue préfectoral, parce que un 35 degrés à Brest ou un 35 degrés à Nîmes, le climat n'est pas le même, la sensibilité des personnes n'est pas la même, les infrastructures hospitalières sont pas les mêmes. Donc c'est vrai que un 35 degrés à Nîmes peut ne même pas correspondre parfois à une vigilance jaune. Par contre, ça peut être du orange, voire plus à Brest, parce que c'est une question aussi d'habitude par rapport au lieu.
1: Oui, totalement. C'est pour ça qu'on voit des fois des contrastes, en effet. Ok. Et concrètement, une canicule, comment ça se forme en fait ?
2: Alors, la canicule en général va se former en fait avec la présence d'un anticyclone. Alors, anticyclone ne veut pas forcément dire chaleur extrême, hein, mais il y a plusieurs raisons. C'est dans un anticyclone, déjà, c'est quoi ? C'est ce qu'on appelle un centre d'action, donc c'est quelque chose qui est très vaste, hein, qui va faire plusieurs milliers de kilomètres. Dans ce cas-là, il aura une origine subtropicale, ça veut dire qu'il va remonter depuis des latitudes plus au sud. Et qu'est-ce qui se passe dans un anticyclone ? En fait, le premier point, c'est qu'on va avoir de l'air qui tend à redescendre. Et ça, l'air qui tend à redescendre, ça, alors je vais essayer de vulgariser un petit peu, mais quand on comprime de l'air, quand on fait redescendre de l'air, on le comprime, et la compression de l'air, ça le réchauffe. Un exemple tout bête, vous prenez une petite pompe à vélo, vous gonflez manuellement, au bout d'un moment, la pompe, elle va chauffer, ou même un compresseur électrique, hein, en fait, la partie bonbonne va chauffer quand l'air va s'accumuler dedans. Donc c'est la même chose, et alors ça on peut l'avoir aussi en plein hiver, mais évidemment l'été on va avoir un ensoleillement maximal, donc les températures vont pouvoir monter très facilement, et comme cet anticyclone a une origine subtropicale, il va également véhiculer de l'air très chaud en provenance d'Afrique du Nord. Et c'est vrai que il peut avoir tendance à cet anticyclone à persister sur une zone, et à ce moment-là, la vague de chaleur devient une canicule parce que chaque jour tend à être aussi chaud, voire plus chaud. Et il y a aussi un critère important qui va permettre de renforcer cette canicule, c'est l'humidité des sols. Parce que si les sols sont encore humides, en fait, on aura beaucoup d'évapotranspiration. Et ce phénomène-là, en fait, c'est un principe de changement d'état, mais c'est qu'en fait, quand l'eau s'évapore, ça tend à refroidir un petit peu la surface terrestre. Mais voilà, les soucis, on y reviendra, hein, mais le souci qu'on a eu justement au cours des, notamment des dernières canicules, c'est que quand on a eu la première fin mai, très rapidement, les sols se sont asséchés et c'est ce qui a pu renforcer justement ce qu'on a connu.
1: D'accord. Oui, donc finalement, l'évapotranspiration marche un peu à l'instar des brumisateurs que l'on peut avoir localement sur les terrasses, par exemple, qui l'apport d'humidité permet de refroidir, de faire descendre un peu la température localement. Également, durant cette canicule, on a eu le terme de dôme de chaleur qui a été entendu régulièrement. Le dôme de chaleur, concrètement, c'est lié à l'anticyclone, à ce que j'ai compris.
2: Oui, en fait, un dôme de chaleur, c'est un anticyclone, mais il va se retrouver, en fait, vraiment coincé parce que, dans notre hémisphère, on a une circulation d'ouest, ce qui fait que les différents centres d'action, les anticyclones et les dépressions sont censés bouger au bout de quelques jours. Alors, c'est un peu plus compliqué l'anticyclone parce que c'est un peu une montagne de haute pression. Mais il se trouve que on peut avoir l'anticyclone qui va être bloqué finalement entre ce qu'on appelle des gouttes froides, des zones dépressionnaires qui vont se situer de part et d'autre, hein, à l'ouest et à l'est de l'anticyclone, plutôt au pied de l'anticyclone. Donc faut aussi imaginer, hein, vous avez deux espèces d'amas dépressionnaires, l'anticyclone qui remonte vers le nord, et c'est ce qu'on appelle aussi, vous l'avez peut-être entendu, mais on parle des fois de blocage en oméga, parce qu'en fait sur une carte, ça va faire un symbole comme la lettre grecque, la lettre oméga. Et comme l'anticyclone est bloqué, c'est un terme parfois un petit peu abusif parce que, mais en tout cas, on a bien un anticyclone qui reste verrouillé à un endroit. Et donc tout le système que vous expliquiez avant de d'air qui redescend, ce qu'on appelle la subsidence, va pouvoir persister pendant de nombreux jours et la température ne fera que monter au fil des jours. Et c'est vrai que ça peut durer quand même quelques jours, voire une dizaine de jours.
1: Oui, comme ça a été le cas de notre côté. Donc nous, notre côté, en effet, sur cette canicule, sur les derniers épisodes caniculaires que nous avons eu pour ce mois de juillet et début mai, la plupart du temps, là, on voyait bien qu'il y avait une goutte froide qui était localisée au large du Portugal. Donc une dépression fonctionnant dans un sens anti-horaire, finalement propulsée de l'air finalement du Maghreb dans cet anticyclone qui était bloqué, si je m'abuse. Et également, je vais rebondir sur une autre question sur le signe oméga. On est d'accord que ça, l'oméga, on le voit dans la dimension des jet streams. On est vraiment dans les hautes altitudes. C'est les mouvements jet stream qui forment cette forme oméga, on est d'accord?
2: Oui, on peut le voir comme ça. Disons que si vous regardez une image satellite à ce moment-là, ça peut ne pas se voir directement. Alors, en général, on voit bien une vaste zone sans nuages ou presque au niveau du dôme de chaleur. Mais nous, on va plutôt voir effectivement sur des cartes, des modèles météo, d'analyse en altitude. Et oui, le jet stream, qui c'est un courant, en fait, c'est de l'air qui va souffler à environ 10 km d'altitude, qui va séparer l'air polaire de l'air subtropical. Et en fait, ce jet va subir une forte ondulation. En fait, il va du coup suivre ces différents centres d'action. On n'aura pas un écoulement linéaire comme en plein hiver, mais on aura ce système-là. Et effectivement, le courant de jet va aussi permettre ce blocage-là.
1: D'accord, je comprends. Et on est d'accord, dans un contexte de changement climatique que nous sommes actuellement en route, on est d'accord que le jet stream en fait est influencé, donc si on a bien compris, entre l'air polaire et l'air équatorial et subtropical. Donc concrètement, le fait que les pôles se réchauffent, je présume qu'il doit avoir une incidence sur finalement ce changement de trajectoire et ces signes oméga, ces descentes finalement de jet stream, si on peut dire ça comme ça.
2: Alors, d'un point de vue général, ce qu'on tend à observer, surtout depuis 2015, c'est qu'on a de plus en plus cette circulation ondulatoire. Et ça, on le voit quasiment en toute saison. Donc, ça permet effectivement d'avoir davantage, en ce qui nous concerne, d'extension anticyclonique, hein, de dorsales anticycloniques, etc., tout ce qu'on a vu actuellement, qui tendent à remonter en direction du nord. Alors, c'est aussi parce qu'on a un excédent de chaleur au niveau des régions subtropicales, hein, et en fait, le climat, c'est que ça, hein, c'est qu'on va avoir à chaque fois une redistribution de l'énergie qu'on a au niveau de l'équateur, tout par de là, hein, vraiment, donc on a cette redistribution. Ça remonte de plus en plus vers le nord. Et alors, c'est ce qui aussi, je fais une petite parenthèse, mais c'est ce qui aussi, l'hiver, paradoxalement, on l'a vu ces dernières années, et d'ailleurs, ça renforce aussi le climato-scepticisme, hein, mais c'est qu'on a des vagues de froid, parfois très intenses et records en Amérique du Nord. Parce que cette ondulation, il faut comprendre que d'un côté, il y a de l'air très chaud qui monte, de l'autre, en fait, par, on peut dire par vase communicant, il y a de l'air très froid qui va redescendre des pôles. Et c'est un peu le paradoxe, hein, qu'on peut avoir comme ça, mais c'est parfaitement logique, c'est qu'il y a beaucoup d'énergie à redistribuer, et ce qui reste comme air froid peut localement, je dis bien localement, descendre beaucoup plus facilement. Et ça, on le verra notamment en Amérique du Nord, parce que nous, en fait, quand une descente d'air froid arrive par le Groenland, par exemple, elle va survoler l'océan Atlantique, qui est beaucoup plus doux, donc on n'aura pas cet effet-là qu'on peut avoir.
1: Oui, une tempérie...
2: Voilà, c'est juste une parenthèse pour qu'on...
1: Oui. Il y a une tempérisation liée à l'océan. Très intéressant cette parenthèse, il n'y a pas de souci. Et pardon, je vous ai coupé.
2: Non, c'est bon, pas de souci, on poursuit.
1: On poursuit, c'est parti. Donc, on va rester dans la thématique du changement climatique. Donc, à ce que j'ai compris, on parle aujourd'hui d'un réchauffement global, donc de la moyenne. Je ne parle pas de la température de thermomètre, mais vraiment la moyenne mondiale du climat. Et à ce que j'ai compris dans les différents rapports que j'ai pu lire sur cette canicule-là, on est vraiment dans un avant-goût de ce qui nous attend dans les prochaines années.
2: Oui, effectivement. Alors, si déjà pour raisonner, là, quand on fait le bilan juin-juillet, hein, mais si on remonte au mois de juin, ce qui est assez intéressant, c'est de se dire que finalement, il fallait se rendre à environ 1000-1200 mètres d'altitude. Donc, voilà, c'est un peu l'altitude, on va dire, moyenne dans le sens-ci, hein, pour trouver la température moyenne qu'on a normalement à Clermont-Ferrand au lac. Hein, donc ça fait un bond de presque 1000 mètres d'altitude. Donc c'est assez interpellant. Bon, après c'est pas une surprise, hein, mais alors un été comme 2026, tous les étés à venir seront pas forcément pareils ou au-dessus. Il y aura encore quelques variations, des étés un peu plus frais, mais il faut comprendre que au regard de la tendance actuelle, d'ici allez, on va dire 25-50 ans, ça en fait ça va être la norme. Ça veut dire que la température moyenne qu'on avait à Clermont-Ferrand, notamment dans les années 70, hein, et ben elle va être, ça va être la norme dès qu'on va être à environ 1100 mètres d'altitude. Voilà. Donc ça permet de comprendre un petit peu ce que ça veut dire ce réchauffement, que bah là en soi ça aurait pu être un événement extrême qui se produit, je sais pas, tous les 100 ans, tous les 1000 ans, hein, faudrait revoir exactement la période d'occurrence possible, mais évidemment dans un contexte de réchauffement ça interpelle beaucoup. Et c'est vraiment un avant-goût de ce qu'on peut avoir. Alors après, il y a aussi les précipitations. Là, je vous ai parlé un petit peu donc des températures. Alors bon, les températures, hein, sans rentrer dans trop les détails, mais c'est vrai que pour se rendre compte, hein, à Superbès, on a quand même connu juin, juillet, 9 jours de forte chaleur, c'est-à-dire 9 jours à plus de 30 degrés. Un après-midi normal à Superbès en juillet, hein, c'est autour de 20 degrés. Hein, donc c'est vrai que des valeurs assez extrêmes. Et en termes de précipitation, bah, sur toutes les stations autour du Sancy, on était sur des valeurs, des écarts anormales de l'ordre de moins 30 à moins 60% sur les deux mois. Et ça, voilà, si on fait la perspective du changement climatique, on s'attend vraiment à avoir ces extrêmes-là. Alors, on ressort d'extrêmes pluvieux pendant l'hiver, et là, on a des extrêmes pluvieux inverses, hein, des extrêmes de sécheresse, température trop élevée. Et pour beaucoup, certains me disaient, bah, on a l'impression un peu avoir deux saisons, quoi, un peu saison des pluies, saison sèche. C'est pas exactement comme ça que ça va se faire, mais voilà. Encore une fois, c'est vraiment un avant-goût des extrêmes qu'on va avoir dans les prochaines décennies.
1: Oui, totalement. Et puis, je vais rebondir sur la partie des précipitations. Moi, de mon côté, j'ai lu également quelques éléments qui précisaient, justement, avec cette concentration, finalement, de chaleur, comme on l'a évoqué au début de cette émission, on a parlé de l'évapotranspiration. Finalement, ça rajouterait de l'humidité dans l'air et finalement rendrait plus propice à la génération d'orages et de précipitations localement. Est-ce que cette théorie se tient?
2: Alors, il y a quelques nuances à avoir. C'est parce qu'en fait, alors là, on a effectivement un déficit de précipitations, mais on a de l'air plus chaud. Et en fait, un air plus chaud, c'est un air qui a davantage d'énergie potentielle. Pourquoi potentielle? Parce que plus l'air est chaud, plus il peut contenir potentiellement de vapeur d'eau. Mais voilà, c'est un potentiel. Et justement, c'est ça tout le problème quand on raisonne par rapport aux orages, par exemple. Le réchauffement climatique, ça veut dire un air plus chaud, un air potentiellement plus humide en même temps, donc potentiellement plus énergétique. Mais quand on a des dômes de chaleur, des anticyclones qui verrouillent à des endroits, bah là, en fait, ça bloque complètement les mouvements d'air chaud qui montent, qui pourraient former les orages. Donc c'est ça qui est assez compliqué à anticiper pour l'avenir. Ça veut dire que, en fait, on augmente la quantité d'énergie, on augmente le baril de poudre, mais il n'y a pas forcément l'étincelle pour le faire exploser. Et par contre, le problème, c'est que dès que justement on a un petit apport d'humidité en plus, et ben de l'air qui remonte plutôt de Méditerranée, mais qui reste très chaud, et ben là, on peut avoir des phénomènes pluvieux, notamment beaucoup plus violents. Et ce côté, en fait, c'est un climat qui se méditerranéise, hein, avec ce côté, voilà, c'est souvent très sec. Par contre, quand ça pleut, ça fait pas semblant. Et oui, ça, on l'a vu, hein, encore une fois, j'insiste sur ça, mais les hivers très pluvieux, c'est ça que les gens ont beaucoup de mal à comprendre, je trouve, parce que dans les médias, on a beaucoup associé le réchauffement climatique. À chaque fois, on a cette image d'une terre désertique, voilà, c'est le désert, il fait très chaud, il n'y a plus rien, il n'y a plus d'eau. Bah, c'est pas ça, en fait. Et là, justement, ce qu'on craint, c'est que, encore une fois, c'est ce qu'on a vu les autres derniers hivers, c'est que on sort d'un été trop chaud. Alors oui, on va retrouver de l'eau, la Manche qui va être à 20, 22 degrés en plein mois de juillet. On est content pour se baigner. Mais ça, par contre, c'est un réel carburant. Après, si on a un flux d'ouest, pour avoir des précipitations intenses, en cumul, en tout cas, plutôt des cumuls abondants, l'automne, l'hiver. Donc, voilà, c'est ça, en fait, que je voulais un petit peu insister. C'est que on augmente le potentiel pluvieux, mais ça ne veut pas dire qu'il va forcément plus pleuvoir.
1: Oui, totalement. Donc, je pourrais récapituler, moi, si j'ai bien compris. Finalement, donc, tout est lié au point de rosée aussi, notamment, on n'a pas abordé, mais en fait, voilà, ce point de condensation aussi qui peut considérer. Voilà, enfin, je pense qu'est-ce que peut dire quelques mots sur le point de rosée aussi, sur son impact qu'il a sur cette dynamique, éventuellement.
2: Le point de rosée, en fait, la définition, c'est que c'est la température qu'il faut atteindre pour qu'il y ait condensation. Donc, c'est lié, en fait, à la température de l'air et son taux d'humidité. Hein, plus on a un point de rosée élevé, plus ça veut dire que l'air est chaud et humide. Plus on a un point de rosée bas, négatif, hein, ça veut dire que l'air, en tout cas, est de plus en plus sec. Alors, en fait, il y a deux points. C'est qu'il y a ce point de rosée, et il y a aussi ce qu'on appelle la température du thermomètre mouillé. Hein, c'est un peu bizarre comme expression. On appelle ça la température humide aussi. Alors, je me permets de faire la différence entre les deux parce que c'est un autre point du réchauffement climatique aussi. C'est que on l'a tous déjà ressenti. Il est plus agréable d'avoir 30 degrés avec un air très sec que d'avoir ne serait-ce que 28 degrés avec un air très humide. Et ça, c'est lié justement au fait que plus l'air est chaud et humide, moins notre transpiration peut s'évaporer. C'est le même mécanisme que l'évapotranspiration et moins le corps va se refroidir. Et ça, c'est une autre parenthèse, mais il y a des régions du monde qui justement vont connaître à la fois température trop élevée et humidité trop élevée, et ça devient invivable. Il faut savoir que 40 degrés, comme nous on a connu, l'air est sec. Alors si on a de l'eau à disposition, qu'on a de l'ombre, de l'eau à volonté, ça va pas être agréable, mais vous allez survivre. Par contre, s'il fait que ne serait-ce que 30-35 degrés, mais qu'on a un taux d'humidité très élevé, le corps va rapidement entrer en hyperthermie.
1: Totalement.
2: Voilà. Donc c'est vrai que...
1: Et ça peut être fatal.
2: C'est juste... Oui, c'est ça, voilà. Et c'est bien qu'on insiste un petit peu sur le côté humidité, parce que c'est effectivement un petit peu mal compris, les liens entre température, humidité, ce que ça implique, etc.
1: Mais tout est lié, in fine. Donc donc ce sujet, ces discussions qu'on a pu avoir donc sur cette énergie potentielle qui s'accumule au fur et à mesure du temps, et que dès que finalement un déclencheur externe arrive, un air plus humide ou un air finalement qui apporte un déclencheur, ça va forcément donc créer des orages. Donc là, on arrive sur le deuxième épisode marquant de ce mois de juillet notamment. Donc c'était les orages violents qu'on a notamment eu dans le Puy-de-Dôme, qui ont donné une forte quantité de grêle, notamment sur la région d'Issoire, qui a créé des dégâts dans les toitures, etc. Donc Concrètement, un orage, comment ça se forme en fait?
2: Alors, pour qu'il y ait formation d'orage, il va falloir qu'on ait de l'air chaud qui puisse monter. Donc, on va dire que le premier critère, je vais essayer de simplifier un petit peu, hein, s'il y a des passionnés météo qui écoutent, ils vont comprendre que c'est très simplifié, mais en fait, un orage va se former à partir du moment où déjà j'aurai une différence de température importante entre l'altitude et le sol. Alors ça, on l'aura, par exemple, ça va commencer au printemps avec les giboulées, mais les giboulées, parce que ça peut être parfois un petit peu orageux, ça c'est avant tout lié, parce qu'il y a beaucoup d'air froid en altitude. L'été, c'est l'inverse, ça veut dire que les orages vont se former avant tout parce qu'il fait très chaud au niveau du sol. En altitude, il y a de l'air froid tout simplement parce que plus on monte, plus il fait froid, mais il n'y a pas forcément plus d'air froid qu'à un autre moment, au contraire, mais en tout cas, j'aurai une grosse différence de température entre le sol ou les basses couches et l'altitude. Et quand on a ça, en fait, l'air qui est au niveau du sol va avoir tendance à monter. Ça, c'est ce qu'on appelle la convection. La convection, c'est un des quatre mécanismes de formation des nuages. Cet air chaud, quand il va monter, en fait, il y a un moment donné où, si on fait le lien avec ce qu'on a dit avant, il va monter, il va se refroidir et il va atteindre son point de rosée, donc la température à laquelle j'aurai condensation. Et à ce moment-là, alors il y a une petite magie de la nature, c'est que si du coup j'ai condensation, la condensation, ça libère aussi de la chaleur. Et en fait, cette condensation, ça va permettre au nuage qui s'est formé de monter verticalement tant que j'aurai un apport en chaleur et en humidité. Et finalement, tant que j'aurai une différence de température entre mon nuage qui sera plus chaud et l'air ambiant qui est plus froid, le nuage, il va pouvoir monter. Il va monter. Là, on va avoir la formation de ce qu'on appelle un cumulonimbus, le nuage d'orage. Et vous avez peut-être tous remarqué que ce nuage d'orage, notamment quand on le voit de loin, il y a un moment donné, il va former une enclume, il va s'étaler comme ça au niveau, en fait, à environ 10 km. Ça, c'est la limite avec la stratosphère et donc j'aurai mon beau nuage d'orage. Voilà, pour faire simple, un nuage d'orage va se former avec un contraste température et puis si on a un apport suffisant en humidité. Après, l'orage, ce qui va déterminer en fait son organisation, ça va être déjà, est-ce que l'apport en humidité, il est important? Est-ce qu'en altitude, j'ai des facteurs qui vont permettre justement de forcer l'air en bas à monter? Et surtout, autre critère, est-ce que j'ai du cisaillement de vent? Ça, c'est vraiment pour l'organisation des orages. En fait, plus j'ai des différences de vitesse et de direction du vent entre le sol et la moyenne altitude, plus mon orage va pouvoir être organisé, va pouvoir être sévère. Voilà en tout cas comment se forme un orage, hein, pour être relativement simple. Donc il y a vraiment, c'est un peu une recette de cuisine, hein, ça veut dire que l'intensité, la durée de vie d'un orage, les phénomènes associés vont être dépendants un petit peu des ingrédients qui vont être en place.
1: Totalement, oui, mais sa durabilité dépend. Bon, je vais pas non plus rester aussi assez simple parce que j'ai plein de questions, mais le temps y tourne. Donc, on va rester sur les phénomènes qu'on a eu sur ce mois de juillet notamment, qui est le phénomène de la grêle. Je présume qu'on a parlé de la convection. Donc, je présume que la grêle est associée à ce phénomène-là, si j'ai bien compris.
2: Oui, c'est ça. Alors, en fait, on différencie juste un petit point de vocabulaire, c'est qu'on différencie grésil et grêle, c'est une question de diamètre, hein, mais la grêle, en fait, va se produire généralement en été, et si j'ai de la grêle, j'ai forcément la présence d'un cumulonimbus, le nuage d'orage qu'on vient d'évoquer. Alors, pourquoi on a de la grêle dans ce type de nuage-là? En fait, comme c'est un nuage convectif, on a de l'air chaud qui monte, on a aussi de l'air qui va donc redescendre avec les précipitations. C'est très turbulent, hein, il y a beaucoup de cisaillement dans un cumulonimbus, c'est une zone très turbulente. Alors, la grêle, elle peut se former de différentes façons, mais comme on aura ces mouvements convectifs, on va avoir dans les hautes couches de nuages, on va avoir des petits noyaux de glace, hein, pour faire simple, qui en fait peuvent tomber, mais ils peuvent aussi être repris dans le nuage par des courants ascendants. Et là, on peut avoir différents phénomènes. Ça veut dire qu'on peut avoir la vapeur d'eau qui se condense sur le cristal de grêle, de glace. On peut avoir de l'eau liquide qui vient s'accumuler sur ce même élément. Ça peut être aussi simplement les gouttelettes du nuage qui viennent se poser. Alors ça, on le voit en fait quand vous avez de la grêle qui tombe, un grêlon, hein, si on le coupe en deux, ça fait un peu comme les cernes d'un arbre. On va avoir des cernes de croissance. Parfois, elles seront translucides, parfois, elles seront plus blanches. Ça va nous renseigner sur comment le grêlon en fait s'est développé dans le nuage.
1: Totalement.
2: Et oui.
1: Pardon. Bon, ben, je vais rebondir sur ce sujet-là. Moi, c'est en effet, j'ai été confronté à la grêle, donc sur la région d'Issoire, et un des grêlons que j'ai pu récupérer dans mon jardin m'a marqué parce qu'il était en forme d'étoile. On voyait bien qu'en fait, il y a eu finalement des apports, différents cycles d'apports pour sa formation. Et je voulais juste aborder un point. J'ai parfois entendu le terme d'eau surfondue. Est-ce que il y a aussi un lien avec ce phénomène-là?
2: Oui, complètement. Hein, je l'ai pas dit quand je parlais de l'eau, c'est qu'en fait, il faut savoir qu'on peut avoir de l'eau à l'état liquide, même si la température est négative et bien négative. Hein, de l'eau surfondue à moins 10, moins 20 degrés, ça existe. Pour comprendre ce phénomène, d'ailleurs, petite parenthèse, on peut, quand vous avez du givre au sommet du Puy-Dôme, du Puy-de-Sancy, ce givre qui s'accumule, c'est de l'eau surfondue. Hein, ça veut dire que c'est des gouttelettes d'eau du nuage, les toutes petites gouttelettes qui viennent s'accumuler comme ça sur les obstacles et former du givre. Bah là, c'est le même principe, hein, c'est que ces gouttelettes d'eau surfondues, dès qu'elles vont toucher l'embryon de grêle, en fait, hein, et bien ça va geler instantanément. Donc c'est un phénomène physique assez qui intrigue un petit peu, hein, mais en fait, effectivement, l'eau peut rester liquide même à température négative. Et donc c'est ça l'eau surfondue qui peut aussi compléter la formation du grêlon. Et juste d'ailleurs pour terminer sur ça, après ce qui va déterminer la taille du grêlon, c'est notamment la puissance des courants ascendants. J'aime bien prendre l'analogie, vous prenez une petite balle de ping-pong, si vous la mettez vous prenez un sèche-cheveux, vous la mettez en dessous, vous arriverez à la faire maintenir en l'air. Prenez une balle de tennis, bah ça va pas le faire. Bah là c'est la même chose, c'est qu'à un moment donné, bah les courants ascendants peuvent être très puissants, hein, ça peut dépasser les 100 km/h, mais à un moment donné la gravité fait que bah, notre grêlon va tomber. Donc le critère aussi qui peut être intéressant, justement, ce qui est important, c'est qu'il ne faut pas que l'isotherme 0 degré soit trop élevé non plus, sinon la grêle peut, tant mieux pour nous, mais à ce moment-là, la grêle peut fondre pas mal en tombant.
1: Ouais, d'accord, je comprends. Et on va terminer donc avec une dernière question. Est-ce que, on va revenir sur le sujet du changement climatique, finalement, compte tenu que le changement climatique, comme on l'a vu, bah finalement, c'est un changement, l'apport de plus de calories dans l'air, etc. Est-ce que finalement, le changement climatique pourra rendre les orages plus violents?
2: Oui. Alors, c'est le point commun, de toute façon, à tout phénomène pluvieux, c'est que les orages peuvent être plus violents, mais par contre, pas forcément plus fréquents. Ça, c'est vraiment la question qu'il faut se poser quand on aborde tout phénomène, parce que malheureusement, il y a souvent un raccourci médiatique, on nous dit « Ah bah, il y en aura de plus en plus », etc. C'est comme les cyclones, hein. Par exemple, les cyclones, on sait très bien qu'il n'y en aura pas forcément de plus en plus, il y en aura sûrement de moins en moins. Par contre, ils seront beaucoup plus violents. Et les orages, bah, déjà, si on regarde les stats sur les dernières années, on peut avoir l'impression qu'il y en a de plus en plus, mais c'est que c'est avant tout que c'est très médiatisé. Si on voit les statistiques de météorages sur le foudroiement en France, bah, il n'y a pas d'évolution. Il y a même une légère diminution. Il y a de la variabilité aussi. Donc, et voilà, ce qui est attendu, c'est qu'encore une fois, c'est qu'on augmente le potentiel de sévérité, mais pas forcément la fréquence. Voilà, c'est ça qu'il faut vraiment avoir en tête pour ce type de phénomène. Ça peut être une grande variabilité, une grande irrégularité de ces orages-là. Mais voilà, encore une fois, oui, on augmente le potentiel de sévérité qu'on peut avoir sous ces orages.
1: C'est le climat. On comprend bien que c'est une science qui est inexacte, voilà, et qu'on ne maîtrise pas. Bon, ben, merci beaucoup Alexandre pour toutes ces explications. Super intéressant. On se retrouve donc le mois prochain pour parler des phénomènes finalement qui seront lieu dans le mois d'août.
2: Eh ben, ça marche. Au mois prochain. Merci à vous.
1: Merci à vous.
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0: Le son l'instant de Boris Way avec Lose My Mind dans le 17-20. Merci d'être avec nous. On continue bien sûr de vous accompagner en ce dernier jour de la semaine avec le son de Amir qui arrive dans un instant, Dasha avec Memo, mais tout de suite c'est le retour de la rédaction bien sûr.
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Le son à l'instant de Joe Dassin avec Et si je n'existais pas, on était en 1975. Vous nous découvrez peut-être sur CFM, votre radio locale sur le 103.5 ou partout en France, bien sûr, sur 106fm.fr. On écoute de toutes des années, bien sûr, 80, 60, 70, jusqu'à aujourd'hui. La suite, bien sûr, qui arrive, Police avec Every Breath You Take, Benny Blanco ou encore Mima Paris dès maintenant. Merci d'être avec nous dans le 17-20. Bon vendredi.

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merci d'être avec nous dans le 17-20. On vous accompagne encore pendant quelques minutes. C'était bien sûr à l'instant le son de Étienne Dao avec Virus Hits. Mais quand je dis quelques minutes, c'est bien sûr pour aller jusqu'à 18h. Parce qu'on continue de vous accompagner encore pendant 2 heures pour terminer ce vendredi. Bien sûr ensemble, mais dès maintenant, avant 18h, c'est le son de Katy Perry avec Watch It Burn. Merci d'être avec nous, belle soirée.

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1: Bonjour à tous, 18h, ça y est, c'est quasiment le week-end. On vous accompagne pour l'avant-dernière heure de l'émission.
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écouter dans le 17-20. Merci de passer votre soirée en notre compagnie. On vous accompagne encore, bien sûr, jusqu'à 20h. C'était le son de James avec Brisé. Et ben, vous savez quoi? Ben, on continue toujours avec le son de James avec Fantasy. Bien sûr, c'est une nouveauté et c'est la programmation. Bien sûr, c'est Max qui a décidé de mettre de James à la suite. Non, c'est pas le double hit. Il n'y a rien du tout à gagner. Mais c'est pour le plaisir d'écouter deux jeans à la suite avec le son de Fantasy, Léo Vita qui arrive dans un instant et aussi Madonna dans le 17-20.

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0: Le son à l'instant, bien sûr, de Pascal Obispo. Merci d'être avec nous. On continue, bien sûr, de vous accompagner jusqu'à 20h. Et c'était le titre de Viens. Et oui, bien sûr, viens nous écouter tous les jours entre 17h et 19h du lundi au vendredi. On continue, bien sûr, avec Khalid et Elia qui arrive. Mais tout de suite, c'est votre rubrique Cuisine sur Sensi FM. Belle soirée.
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2: Bonjour à toutes et à tous et bienvenue dans cette nouvelle émission. Aujourd'hui, nous allons parler de la star de nos petits déjeuners, la brioche. Elle est décrite en 1690 dans un dictionnaire comme étant une pâtisserie délicate qu'on fait avec de la farine très déliée, du beurre et des œufs. Elle se décline sous de multiples formes et on la trouve même en version salée. La brioche, oui. Mais quelle brioche exactement? Chaque région française possède ses propres recettes. Ces appellations locales sont multiples et le gâteau à l'arôme de beurre frais prend dans chaque région une forme particulière et un goût unique. De Dunkerque à Marseille et d'Alsace en Finistère, les brioches sont différentes. Mais une mie aérée doublée d'une croûte dorée les relie toutes. Il paraît que la brioche qui fait le patrimoine de tous les Français est apparue d'abord en Normandie. Déjà, en 1404, un document marchand local mentionne 2 pains et 4 brioches. Le nom de brioche est lui aussi normand, puisqu'il vient de briller, qui signifie dans un dialecte local « broyer la pâte ». C'est cette origine, ou peut-être encore le fait que le beurre, ingrédient essentiel de chaque bonne brioche normande, y soit de qualité, qui offre à la Normandie de nombreuses variétés de ce dessert. La falue, que François Rabelais appelait la viande céleste, en est la plus répandue. Mais le village du Vas, dans la Manche, garde jalousement sa propre recette. La brioche, c'est un pain enrichi en beurre, œufs et sucre. Pour pouvoir apposer le terme brioche, il faut 400 g de beurre par kilo de farine. Rapidement, la brioche se diffuse plus au sud, en Vendée, où elle devient réputée. Au fur et à mesure des siècles, les brioches se répandent dans de nombreuses régions et s'installent dans le terroir. Il existe une variété infinie et de formes et de parfums de brioche. Nous avons vu la brioche vendéenne, grosse brioche tressée, et si vous rajoutez de la crème, vous obtenez la gâche vendéenne. Mais on peut aussi nommer la parisienne, qui est à tête, avec une petite boule sur une plus grosse. Tandis que sa voisine, la plus proche, la brioche de Nanterre, est rectangulaire et composée de plusieurs boules. La foisse, brioche de l'Aubrac, et la pogne, brioche du Dauphiné, sont toutes deux parfumées à la fleur d'oranger. La Saint-Genis, spécialité de Savoie, est fourrée de pralines roses. La brioche tressée de Metz, saupoudrée de gros sucre, et le chinois, fourré de crème pâtissière. La forme spécifique du kouglouf d'Alsace, tellement reconnaissable. Moulée ou façonnée, entaillée au ciseau, ou lisse, tressée, effeuillée, roulée en escargot, en couronne, en fleurs ou en boules, la liste des brioches françaises est longue. Certaines prennent des formes vraiment particulières, comme le cougnou, ou encore appelé le pain de Jésus, brioche du Nord qui rappelle un bébé emmailloté. Le quenieux, une brioche de champagne en forme de X, consommée à Noël. Ou encore le gâteau battu de la Somme, enrichi en jaune d'œuf et en beurre, qui grâce à son moule profond et cannelé prend la forme du toque de cuisinier. Les folards, les petits pains de Dunkerque, sont censés rappeler les crottes d'âne transformées en brioche par Saint-Martin, pour remercier les enfants qui auraient retrouvé sa monture égarée. Et là, je n'évoque que les brioches d'origine française, et ce n'est pas une liste exhaustive. Chaque pays a sa ou ses spécialités briochées. Le panettone, ou la focaccia italien, le coulitsch russe, le Schelseben anglais, le kramik belge, la brioche okoaikido japonaise, le banbao cuit à la vapeur chinois. Énumérer les noms de brioches fait renaître la langue chantante des pays. Souvent, elle évoque le nom des localités et nous font ainsi du même coup voyager. Parmi eux ne sont pas rares celles qui gardent des anecdotes historiques du différent degré de véracité. Ainsi, la brioche de Bourgoin, en Isère, serait décorée de sucre rouge et blanc et comporterait des pralines et des dragées pour réjouir le dauphin de France, futur roi Louis XI. D'autres mettent en avant leurs ingrédients phares, comme le tourteau catalan à Lannion, à Villefranche-de-Conflans, ou la brioche aux palines roses à Lyon. Et il y a souvent, en cuisine, des noms nés d'une histoire amusante, reflétant l'humour populaire. Il paraît que le fameux chinois, gâteau alsacien, donnait du fil à retordre aux revendeurs, essayant de désespérément de prononcer son nom de Schneckenkuchen. Après quelques tentatives, ils abandonnèrent. De toute façon, c'est du chinois. Le terme serait alors resté. Enfin, dessert festif. Autrefois, la brioche ne s'offrait pas dans le quotidien, mais apparaissait aux grandes occasions qui rythmaient l'année, comme les coquilles à Noël dans le nord, ou la couronne des rois lors de l'épiphanie dans le sud. Les habitants de chaque région profitaient des fêtes religieuses ou autres pour se délecter de ce gâteau. La tortillade à l'Annie réjouit d'ailleurs toujours les tables de Provence et de Languedoc à l'occasion de la Saint-Éloi, de la Saint-Roch ou de la Saint-Jean. En Corse, l'œuf dur au milieu de la campanilis annonce la fin du carême et le pain de Bonifacio annonce le jour des morts, le 2 novembre. Heureusement que depuis longtemps, il ne faut plus attendre les fêtes pour manger de la brioche. Il suffit d'embeurrer légèrement une tranche encore tiède pour qu'elle ouvre son arôme généreux et nous offre sa mie fondante. Pour obtenir une bonne brioche, déjà, en matière grasse, il faut utiliser du beurre et uniquement du beurre, et un beurre de qualité. Dans une vraie brioche pure beurre, pas d'huile, pas de lait, pas de margarine, juste du beurre et des bons œufs. Mais il faut aussi en mettre en quantité suffisante. Généralement, on part du principe qu'il faut mettre la moitié du poids total de la farine en beurre. Pas de secret. C'est la quantité de matière grasse importante qui apportera le fondant et le moelleux de votre brioche. Ensuite, on ajoute de la levure fraîche de boulanger. Jamais de levure déshydratée, ni de farine avec de levure incluse. Ces dernières sont trop peu efficaces et empêchent un bon développement de la brioche et des arômes. Quant à la farine, il faudra privilégier de la farine de gruau. C'est une farine de blé contenant légèrement plus de gluten et qui vous donnera une pâte bien élastique et facile à manipuler. Le pétrissage est essentiel pour développer le gluten et assurer une texture légère. L'idéal est quand même d'avoir un robot. C'est très difficile à pétrir autrement ou à la main car la pâte est beaucoup trop souple et collante. Le pétrissage, c'est ce qui va donner l'élasticité à la pâte. En fin de pétrissage, la pâte doit bien se décoller des parois de la cuve. En pâtisserie, on dit qu'elle claque sur les bords de la cuve. Vous devez pouvoir tirer sur la pâte sans que celle-ci ne se déchire. Cela veut dire que le réseau glutineux est bien formé. C'est un fait. Les bonnes choses prennent du temps. On compte 3 temps de repos dans la préparation d'une brioche. Cela commence par le pointage, qui peut durer d'une heure à 24 heures selon la température et la quantité de levure. Il s'agit de la première étape de fermentation qui correspond à la fabrication du gaz carbonique. Le pointage va donner du goût à votre brioche et lui permettre un bon développement. Celui-ci doit s'effectuer en masse, c'est-à-dire sur la masse globale de la pâte. Au terme du pointage, il faudra rompre la pâte et la dégazer avec votre main. Pour cela, écrasez la pâte sur le plan de travail avec la paume de votre main ou votre poing pour en chasser le gaz carbonique. Vient ensuite une étape de repos au réfrigérateur. La pâte est très souple et en fin de pétrissage. Il n'est pas possible de la travailler ou de la façonner. Vous devez placer votre pâte au réfrigérateur pendant 1 à 2 heures. La durée dépend du poids total de la pâte, de sa température, ainsi que de la température de votre réfrigérateur. Ainsi, le beurre va durcir au froid, et votre pâte également. Vous pourrez donc la travailler sans que celle-ci ne vous colle aux mains. Après le façonnage de votre brioche, il restera le temps de pousse. C'est simplement la dernière étape de fermentation avant la cuisson. Vos brioches vont quasiment doubler de volume avant que vous ne les enfourniez. Ensuite, il faut bien cuire votre brioche. Brioche de Nanterre, brioche parisienne ou à tête, briochettes doivent être cuites dans des moules. La raison ? La pâte très riche en beurre a souvent besoin d'un moule pour garder une belle tenue à la cuisson. Les moules en métal vous permettront d'obtenir un résultat bien plus satisfaisant en termes de cuisson que les moules en silicone. Si vous souhaitez cuire des petites brioches sans moule, utilisez de préférence un tamis de cuisson, genre toile silpat. La cuisson de vos brioches sera plus homogène car ces tapis de cuisson laissent passer parfaitement la chaleur. Le papier sulfurisé est assez déconseillé. Il est mauvais conducteur de chaleur et se colle parfois sur les brioches avec la ventilation du four. Le papier alu est à proscrire. Maintenant, passons à la pratique. Pour une bonne brioche, il vous faudra 250 g de farine type 45 ou mieux de gruau, 3 g de sel, 40 g de sucre, 10 g de levure fraîche de boulanger, 3 petits œufs, 125 g de beurre bien froid et un œuf pour la dorure. Vous mettez dans le bol du batteur avec le crochet, la farine, le sucre, le sel, la levure émiettée et les œufs. Vous prenez soin que la levure ne soit pas en contact direct avec le sel tant que le batteur n'est pas en route, car il y a un risque que le sel brûle la levure et donc que votre brioche ne monte pas correctement. Vous laissez pétrir à vitesse moyenne jusqu'à ce que le mélange soit homogène. Vous ajoutez petit à petit le beurre coupé en morceaux et laissez pétrir à vitesse moyenne pendant 20 minutes minimum jusqu'à ce que la pâte se décolle du bol. Plus la brioche sera pétrie et plus la mise sera filante. Vous raclez proprement le bol du batteur, puis déposez un film au contact de la pâte ou, comme nos grands-mères, un torchon propre. Vous laissez la pâte lever pendant 2 heures environ. Elle doit doubler de volume en évitant les courants d'air. Puis vous la dégazez. Il s'agit de faire sortir le gaz qui s'est formé par l'action de la levure et a fait gonfler la pâte. Vous placez la pâte brioche au réfrigérateur environ 1 heure pour la rendre plus facile à travailler. Vous façonnez votre brioche suivant la forme que vous voulez lui donner. Vous dorez une première fois. Vous laissez monter la pâte environ 1 heure en évitant les courants d'air. Votre brioche doit doubler de volume. Vous préchauffez votre four à 170 degrés, chaleur tournante. Vous dorez le dessus de la brioche une seconde fois à l'aide d'un pinceau, sans l'écraser, pour ne pas la faire retomber. Vous enfournez pendant 25 minutes environ, en surveillant la cuisson. Si la brioche fonce trop pendant la cuisson, vous pouvez placer une feuille de papier aluminium pour éviter qu'elle ne brûle sur le dessus. Vous pouvez la déguster encore tiède avec une bonne confiture maison ou la laisser refroidir. Mais régalez-vous.
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Allez, déjà bientôt l'heure de se quitter. Mais non, pas du tout, je plaisante. Il reste encore une heure pour vous accompagner jusqu'à 20h. Et on arrive avec 19h avec le son de Charlie Puth avec Done For Me. Merci, belle soirée d'être avec nous. On vous accompagne encore pendant une heure.

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1: Bonjour, 19h, c'est le 17-20, c'est parti pour la dernière heure de l'émission. Bienvenue sur 106 FM.
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Le saut de Gauvin Serre avec le sentiment étrange, et c'est peut-être un sentiment étrange de se retrouver là tous les jours entre 17h et 20h, mais vous inquiétez pas, on continue à vous accompagner, même peut-être en septembre. Enfin, je lance un petit clin d'œil à Robin qui peut écouter cette émission. Est-ce qu'il va me reconduire? Ça, on verra bien. Pour la suite des titres, Jet et Carla, Charlie, X et X avec Caméra, mais tout de suite, c'est Chabouzé avec Tow Girl. Merci d'être avec nous, belle soirée.

Petit à petit, on se rapproche de la fin de cette émission, mais vous inquiétez pas, il reste encore une demi-heure à passer ensemble avant 20h. À 20h, vous retrouverez bien sûr votre programmation avec Sébastien Orly entre 20h et 21h. Mais pour la suite des titres, Olivia Rodrigo, The Weeknd ou encore Sia avec Amir qui vous accompagne jusqu'à 20h.

0: Le son à l'instant de Sia avec Amir avec One Plus One. On veut continuer bien sûr de vous accompagner jusqu'à 20h. Et vous avez vu, pour une fois, j'ai pas bélié sur un son en anglais. Alors pour la suite des titres, Alex Warren qui arrive, Gérard Blanc, mais dès maintenant, c'est Nuit Incolore avec Balade en ville. On va y arriver. Belle soirée à notre compagnie, c'est le 17-20 et c'est la dernière heure de cette émission.
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Et ça y est les amis, c'est déjà l'heure de se quitter. Merci de nous avoir suivis. On se retrouve dès lundi à partir de 17h pour une nouvelle semaine pour la suite de votre programmation. À partir de 20h, c'est Sébastien Orly avec Top 20. À 21h, vous retrouverez DJ Matt 2.0, le DJ de Sensi FM. On finira bien sûr avec Laurent Mills avec Electro Club. Et à 23h, ce sera DJ Tiesto avec Love Life. Et pour fermer cette émission, et maintenant le son de LCD. Belle fin de soirée à vous tous. Rendez-vous lundi à partir de 17h. Bon week-end, ciao ciao.

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0: Les Français, alors à savoir que la semaine dernière, en quatrième position, on avait Labak avec son titre Last Night DJ Save My Life. En troisième position, il fait parler de lui Ugel avec son titre Jamaican. Il vient de sortir son album, je vous invite à l'écouter, il est vraiment excellent. Et en deuxième position, nous avions Kungs avec son titre Getaway. Et en première position, notre ami Bob Sinclair avec son titre I Can't Wait. Et je vous l'avais dit, ce classement ne bougera pas jusqu'à la fin de l'été, je pense. C'est vraiment excellent. Pour l'été.
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Deuxième partie d'émission, il fait vraiment chaud, c'est la canicule et on entend ça dans la musique, elle est vraiment excellente. J'espère que vous vous ambiancez. Est-ce qu'il fait vraiment chaud en vrai? Moi je trouve qu'il ne fait pas chaud. J'ai un gros glaçon sur la tête. Canicule. J'espère que vous avez la ref. En tout cas, retour au classement. Et cette semaine, on a en quatrième position Sister Age avec We Are Family. Et bien joué l'anglais, Coconoise. C'est un remix excellent à écouter. En troisième position, l'excellent français. Il fait parler de lui partout. Ugel avec son titre Jamaïcane, ça n'a pas bougé. En deuxième position, Kungs, toujours un français avec son titre Getaway. Et en première position, Bob Sinclair garde la première place. Ça fait des semaines et je pense que ça va être les tubes de l'été. Ce classement ne bougera pas jusqu'à la fin de l'été. C'est mon avis en tout cas, avec son titre I Can Wait. Et c'est reparti en musique. On se retrouve la semaine prochaine. Je vous fais des bisous.

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